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Vous êtes à l'écoute de Radio Air Libre, et sur Radio Air Libre, c'est l'heure de l'agenda culturel, comme chaque jour, même heure, même endroit, sur Radio Air Libre. Alors, je vais vous parler, ou je vais vous annoncer toute une série d'activités qui ont lieu dans la semaine du 14 au 20 mai, ce qui vous permettra d'aller tranquillement vérifier toute une série de choses sur le site des organisateurs, ce que je vous invite à faire pour voir si, par exemple, s'il y a un tarif, s'il faut réserver, s'il y a encore des places de libre ou pas. Également, si c'est une exposition ou une activité de ce type-là, les heures d'ouverture, les jours d'ouverture et des choses comme ça, il vaut mieux vérifier sur le site de l'organisateur avant de commencer. Et c'est aussi pour ça que je vous fais un agenda quelques jours à l'avance, de façon à ce que vous puissiez non seulement vous renseigner, mais éventuellement vous inscrire, réserver votre place, etc., etc. En fond sonore, pour vous présenter l'agenda d'aujourd'hui, je vous propose un large extrait d'un album qui est sorti tout à fait récemment, d'une musicienne viennoise. Il s'agit de la violoncelliste Christina Ruf. Et ici, un des albums qu'elle a sorti cette année s'appelle « Blue Butterfly at Your Throat ». Et c'est un long morceau d'une cinquantaine de minutes. Christina Ruf.

Alors, du jeudi 14 au lundi 25 mai, la grande fête des arts poétiques, littéraires et compagnie avec le festival Malmström, 20e édition, bien sûr mis en œuvre par les éditions Malmström Révolution avec l'aide de toute une série de gens et d'institutions. Ça aura lieu d'ailleurs dans différents lieux, à Etterbeek, à Ixelles, à Saint-Gilles, à Berkem, Saint-Agathe, à Bruxelles-Ville, également à Namur et à Paris, figurez-vous. Thématique de l'édition, eh bien, c'est Chant de la Transition qui se poursuivra jusqu'à l'édition 2027. Alors, qu'est-ce que je dois vous dire à propos? Quelques points de repère. Le jeudi 14 à 15h, cortège des Renaissances à Etterbeek, plus apéro, plus Speaker's Corner. Le samedi 16 à la salle Dublin, rue de Dublin, à 18h30, soirée créateurs et créatrices avec des performances et présentation des nouveaux Booklex, à Bruxelles en tout cas, ceux qui parlent de Bruxelles. Le lendemain, le dimanche 17, le thé des écrivains dans le piétonnier de la place Jourdan, avec à 16h des présentations de nouveautés littéraires et à 19h30, une carte blanche à Léa Cerveau. Le mardi 19, ça se passe à Namur. Le mercredi 20 à 18h à l'église du Béguinage. Naître humain, peu importe où, c'est le thème de la soirée. Ça sera suivi le jeudi 21 à 18h30 à la Maison Poème par une autre activité. Le vendredi 22 à 14h à la boutique Maelström. Affaire à suivre donc, puisque ce festival se déroule jusqu'au 25 mai, donc je vous annoncerai les dernières journées la semaine prochaine. On passe au jazz, et avec une belle programmation également dans nos lieux de jazz préférés. Le jeudi 14 à 20h, le collectif TOTS avec un concert des séries 3 plus 3, entre autres avec Zoyo Tacher à la batterie. Et Diogo Alexandre à la batterie également et différents objets. Ça c'est pour le jeudi 14 à la Jazz Station. Et à la Jazz Station on continue le 15 à 20h30. One Night Ten Voices, une soirée chant jazz du Conservatoire Royal d'Anvers. Le dimanche 17 à 9h30, une animation pour les enfants avec Chiara Bacci au chant. Et à 18h, jam session avec Géraud Portal à la contrebasse, Ricardo Rossa au sax ténor et Gabriel Moraes à la batterie. La Jazz Station au coin de la rue Hoermans et de la chaussée de Louvain. Autre endroit emblématique du jazz à Bruxelles, jazz et musique assimilée, disons, c'est le Music Village où il y a quasiment des concerts tous les jours et c'est à 20h30 qu'il commence quasiment tous les jours aussi. Le jeudi 14, MDM Afro Jazz Band, musique plutôt de jazz africaine avec MDM, c'est-à-dire Martin de Marneff, qui est, comme vous le savez, pianiste. Le vendredi 15, Iwar, c'est du jazz oriental avec entre autres Wajdi Riahi au piano. Et encore du piano le samedi 16, Piano Bar avec Pavlo, Tcherniavski au piano. Bien sûr, pour un piano bar, c'est logique. Le dimanche 17, toujours au Music Village, Yokin Jazz, c'est du jazz afro-latin, avec Fabrice Mukuna au sax et au chant. Le lundi 18, David Janouet en trio. Et au piano, c'est un musicien qui vient de New York City. Il sera accompagné par Pete Verbist à la basse et Lionel Bevens à la batterie. Le mardi 19, Crépuscule with Nelly avec Sofiane Bourrir à la contrebasse. Et on termine cet agenda pour le Music Village le mercredi 20 avec une carte blanche à Thomas Champagne. C'est le cas pour tout le mois de mai, je pense. Saxophoniste Thomas Champagne, bien connu d'ailleurs. Il est accompagné par Guillaume Viercet
à la guitare, Yann Dehaze à la batterie et Boris Schmidt à la contrebasse. Le thème de la soirée, Strange Meeting Play Standards. C'est une curieuse rencontre pour jouer les classiques du jazz. Les classiques du jazz, c'est tout. Musique Village, 50 rue des Pierres, près de Manneken Pis. Alors, quelque chose qui n'a rien à voir avec le jazz, mais j'en ai déjà parlé dans la musique adoucie les mœurs, le 15 mai, journée internationale de l'objection de conscience. Quelque chose dont il faut se rappeler à l'heure où il y a pas mal de conflits de par le monde, il n'y en a peut-être pas eu d'autant et d'autant grande intensité depuis longtemps. Et l'horizon n'est pas en train de se dégager de ce côté-là. Journée internationale de l'objection de conscience, donc. Le samedi 16, Jammin' Jet, figurez-vous, avec Re-Encounter, qui est un des groupes qui font partie de la galaxie Met X. Le samedi 16, donc, à Jet, forcément, dans le centre de Jet. Il y a bien sûr encore d'autres groupes et chanteurs dans les cafés environnants. Et le 16 mai, il y a également la Brussels Pride, qui fête ses 30 ans. Alors, le départ du cortège a lieu à 14h30 au Mont des Arts. Il y a là, du côté plutôt du boulevard de l'Empereur, c'est sur le côté, un Pride Village. Il y aura également des concerts et des DJ sets à l'Albertine. Le 16 donc pour cette Brussels Pride. Pas Brussels Sprouts, évidemment. Smoke organise un truc aussi les samedis 16 et 17. Ça sort un peu de l'ordinaire, c'est pas un concert, c'est un workshop, un atelier autrement dit, sous le titre SMOP. Ça se passe donc le 16 et le 17 de 10 à 16 heures et ce workshop est animé par Caroline Profanter. Le thème, c'est microphone et inducteur, from creation to spatialization, autrement dit de création à spatialisation. Alors on est là dans l'univers plutôt acousmatique, avec performance. Et il faut impérativement réserver, nous dit-on. Alors, une expo qui se termine, et donc je l'annonce pour la dernière fois, de façon à ce que si vous l'avez raté jusqu'à présent, vous avez encore jusqu'au 17 pour vous rattraper. C'est l'exposition qui se tient pour l'instant à la Fondation A, à Forêt, avec Tara Krajna. Le titre de l'expo, Repose, Expose, Counterpose, et c'est la Fondation A, située 304 avenue Van Volxem à Forêt. Alors, un autre endroit qu'on aime bien vous présenter les activités, c'est la Maison Poème, qui nous propose le lundi 18 à 19h30 une conférence gesticulée avec de la poésie dans le cadre du mois des fiertés avec Aiden Deslieux sous le titre Stagiaire colère et le mercredi 20 de 10 à 16 heures collection au pluriel avec Victoire de Changy et Fanny Dreyer et Lucie Resso-Azzi, un spectacle musical et dessiné. Alors, du 14 au 25, le festival Maelstrom posera également ses valises donc à la Maison Poème. Et on y reviendra la semaine prochaine également. La Maison Poème, 30 rue d'Écosse à Saint-Gilles. Alors, le Kunsten Festival des Arts, qui a commencé le 8 et qui se déroule jusqu'au 30 mai, en est à sa 31e occurrence, avec comme titre général misé sur la malléabilité pour réinventer nos regards. Tout un programme. Alors, le Kunsten Festival, je ne vais pas vous en faire le détail, parce qu'il y a en tout 29 projets artistiques, dont 15 premières mondiales. Ce sont des projets qui viennent de 23 pays différents. Le plus simple est sans doute d'aller trouver le programme sur le site. Alors c'est www.kfda.be. KFDA comme Kunsten Festival des Arts, évidemment. Voilà, nous sommes arrivés à la fin de cet agenda culturel pour aujourd'hui. Si vous avez des annonces,
d'activités pour cet agenda, n'hésitez pas à nous les faire parvenir, soit via la poste, mais c'est un peu difficile pour le moment, soit alors par la voie électronique. Et là, ça marche à tous les coups. Et je vous propose l'adresse info@radioairlibre.net. Radio Air Libre en un mot et au singulier. info@radioairlibre.net. Voilà, c'est tout pour cet agenda culturel. Dans quelques instants, la suite des programmes sur Radio Air Libre.

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Dans quelques instants, la musique adoucit les mœurs. Et en attendant, vous pouvez déjà noter dans votre agenda que la semaine prochaine, le 15 mai, ce sera la journée internationale de l'objection de conscience.

Bonjour à tous et à toutes, c'est la musique adoucit les mœurs qui commence aujourd'hui avec Shorty Rogers and his Giants dans Over the Rainbow, de quoi vous présenter cette émission et son sommaire. Depuis de longues années déjà, cette émission La musique adoucit les mœurs vous propose chaque semaine des informations, des réflexions, des chansons qui parlent, qui ont en commun de parler de la paix, de l'objection de conscience, de la non-violence, surtout des efforts qui sont faits par un certain nombre de personnes, en tout cas, et d'associations, de groupes, voire de pays, pour arriver à un monde de paix et un monde de non-violence, et on en est loin, donc il y a beaucoup de boulot, et on a parfois l'impression de reculer au lieu d'avancer. Alors, on reviendra dans l'émission d'aujourd'hui à un sujet qu'on a beaucoup abordé au début, dans les premières années de cette émission, c'est-à-dire le droit à l'objection de conscience. Et plus particulièrement, aujourd'hui, je vous propose de nous plonger dans un plaidoyer qui est dû à Jean Van Lierde, et qui est intitulé « Pourquoi je refuse d'être soldat ?». C'est en fait le texte qu'il a lu devant le Conseil de guerre de Bruxelles en octobre 1951. Si on a encore un peu de temps, on parlera également de non-violence et du pourquoi de l'importance de la non-violence et pourquoi il faut militer pour la non-violence dans le monde actuel, qui est souvent le contraire de la paix et de la non-violence précisément. Dans cette émission, on parle régulièrement de toute une série de sujets qui ont un lien de près ou de loin avec la paix et la non-violence. Et donc, par exemple, la lutte contre les différents types d'armement, mais aussi le lien entre paix, souvent l'absence de paix plutôt, et d'autres sujets comme l'éducation, la santé, les problèmes économiques, les droits humains, les problèmes juridiques, humanitaires, géopolitiques, sans oublier ce qu'on pourrait appeler les aspects civils de la non-violence, comme l'éducation à la paix, ou alors la lutte contre les violences conjugales, ou la présence d'armes, entre autres des armes légères, mais pas que, dans la population. Et on n'oublie pas non plus les séquences historiques, comme celles consacrées, par exemple, à la commémoration de la guerre de 14-18 ou des choses comme Hiroshima, etc., etc. En attendant, il y a aussi des chansons dans cette émission, et des chansons qui parlent des mêmes sujets que les informations. Et pour nous mettre en jambe, et avant de commencer la lecture de ce texte de Jean Van Lierde, je vous propose « Les fils s'en vont », c'est Francis Lalanne.

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Alors, Francis Lalanne avec Les Fils s'en vont, cet extrait d'un album qui est paru en 1982, sauf erreur de ma part. Et en fond sonore à présent, pour aborder le premier sujet de cette émission, qui sera peut-être le sujet unique d'ailleurs, eh bien je vous propose le concerto pour piano en la mineur de Robert Schumann, interprété ici par la Staatskapelle de Dresden sous la direction de Esa-Pekka Salonen. Et le piano, lui, est entre les mains et sous les doigts d'Hélène Grimaud. Dans cette émission, la musique adoucit les mœurs. On a déjà de nombreuses reprises parlé de quelques personnages importants dans le domaine de la paix, de la non-violence, de la lutte contre les guerres et compagnie. On a parlé ainsi de Giono, de La Fontaine, de Lecoin, du père Dominique Pire, ou encore d'Albert Schweitzer, pour ne citer que ces 4 ou 5 exemples-là. Et puis, on a de temps en temps abordé Jean Van Lierde, mais on ne lui avait jamais consacré, je pense, une émission complète. Alors que je me propose aujourd'hui de réparer cet oubli, mais d'en profiter, d'avoir sous les yeux, sous la main, un facsimilé que Agir pour la paix vient de publier. Il s'agit d'un facsimilé d'un document qui date de 1951, du 3 octobre 1951 en tout cas, et qui s'appelle « Pourquoi je refuse d'être soldat ?». C'est la déclaration faite devant le Conseil de guerre de Bruxelles par Jean Van Lierde lors d'un de ses nombreux passages devant ce Conseil de guerre, pour refus d'être incorporé, de faire son service militaire. Il sera le premier objecteur de conscience, c'est lui qui obtiendra le fait qu'on bougera, qu'on modifiera la loi sur la conscription de façon à permettre à des objecteurs de conscience de ne pas devoir faire leur service militaire, mais de faire un service de remplacement. Jean Van Lierde, lui, sera contraint à faire ce service de remplacement, ce service civil, à la mine. Immédiatement, il jouera au délégué syndical en signalant qu'il y a de gros problèmes de sécurité dans cette mine, et c'est pourquoi il sera mis à pied, en quelque sorte. Il sera pendant probablement toute l'existence des mineurs de charbon en Belgique le seul à avoir jamais été au chômage. Mais il avait raison parce que, grâce à lui, il a réussi à s'en sortir. Les autres, à Marcinelle, ont peut-être été tués dans le coup de... dans l'accident qui a eu lieu et qui a fait de nombreuses victimes, comme vous le savez, la plupart étant des travailleurs italiens venus travailler dans les mines de charbon, entre autres en Wallonie. Donc le 3 octobre 1951, Jean Van Lierde passe devant le Conseil de guerre de Bruxelles et il fait une déclaration qui prend quelques pages et que je vais me faire un plaisir de vous lire. « Messieurs, écrit-il, je voudrais préalablement rappeler quelques faits motivant votre décision de me faire comparaître à nouveau devant vous. » Ce n'était pas la première fois qu'il passait devant le Conseil de guerre, donc. Je tiens à répéter que si, à vos yeux, je suis milicien, considéré juridiquement comme tel, c'est grâce à une imposture. Je n'ai jamais signé les lois militaires. La lecture de celles-ci, faite devant moi par un officier, me transformait automatiquement en soldat. Or, il est essentiel de souligner qu'à la caserne de Namur, cette opération fut réalisée par la contrainte physique, apparentée aux méthodes fascistes. Il faut donc que vous sachiez, afin de dissiper toute confusion, que vous n'avez sur moi aucune autorité. Je suis civil et ne reconnais pas la hiérarchie militaire. Je nie votre droit à me juger comme soldat. Cependant, le Conseil de guerre étant une réalité que je ne puis abstraire, je vais jouer le jeu en faisant cette distinction kantienne. Le respect s'adresse toujours aux personnes, jamais aux choses. Ceci signifie que je m'adresse à vous en tant qu'homme et non en tant qu'officier. Je pécherais d'ailleurs contre la personne si j'acculais un être à s'identifier à l'une de ses fonctions.
C'est votre conscience qui m'intéresse, et non vos uniformes, ni vos titres. Le dialogue exige cette condition élémentaire, car il doit se placer au-delà de la morale close du code pénal. »

Messieurs, je n'ai nulle animosité contre qui que ce soit. Tous les hommes sont mes frères. Si mes paroles sont dures, n'y voyez que l'intensité de mes convictions. Autrefois, j'ai cru comme vous à la résistance armée et ses formes héroïques. C'est d'héroïsme, en fait, il y a une petite faute de frappe. À présent, continue Van Lierde, j'ai compris que je ne pouvais plus être complice de ces violences, représailles et règlements de compte. Jean Van Lierde avait fait partie de la résistance et il avait été fort marqué par l'animosité de certains par rapport aux collaborateurs, etc., les femmes tondues, entre autres. Et au lieu de respecter les prisonniers, certains avaient pris leur revanche, certains ayant même parfois été eux-mêmes dans la collaboration, mais ça c'est une autre histoire. Permettez-moi, dit Van Lierde, de vous dire loyalement le fond de ma pensée et les raisons de mon attitude. Mais tout d'abord, comme devant le conseil de guerre de Liège, et même si cela doit vous paraître singulier, je vais renverser les rôles. Substituer l'accusation à la défense et dénoncer ouvertement les techniques d'avilissement exercées par les conseils de guerre contre la conscience des objecteurs. J'entends par technique d'avilissement, écrit Gabriel Marcel, l'ensemble des procédés délibérément mis en œuvre pour attaquer et détruire chez les individus appartenant à une catégorie déterminée le respect qu'ils peuvent avoir d'eux-mêmes et de leurs convictions. Vous, conseil de guerre, représentant l'État, remplissez votre tâche de persécuteur qui s'emploie à détruire chez le pacifiste la conscience, illusoire ou non, que cet être a au départ de sa propre valeur. Il faut qu'il devienne pour vous, grâce à la répression répétée et aux emprisonnements successifs, un débris épuisé qui se livre alors au pouvoir et qui a conscience d'être devenu ce débris. Pourquoi cette dernière condition ? D'abord parce que c'est le seul moyen pour l'État de l'avoir à sa merci. Faut-il rappeler les procès de l'État de l'Espagne franchiste, de l'Axe ou ceux de la Grèce royaliste qui hier encore fusillaient les objecteurs ? D'autre part, l'État persécuteur, c'est-à-dire chacun d'entre vous, se renforce lui-même dans le sentiment de sa propre supériorité. S'il voit sa victime dégradée renoncer à son individualité, car il trouvera juste alors de l'avoir traitée avec rigueur. Voilà le hideux cercle vicieux dénoncé par la réflexion des philosophes et l'attitude intransigeante des objecteurs chrétiens ou libertaires.

Votre seul but, me faire fléchir au terme de longues détentions et me voir alors accepter l'uniforme des tueurs légaux. Vous avez ce pouvoir de continuer à me traîner dans vos prisons au milieu d'une incroyable détresse humaine, mais c'est mon corps que vous enchaînez, mon idéal, vous ne pouvez que me l'arracher. Pour nous, objecteurs de conscience, à la condition que nous restions nous-mêmes, votre loi prévoit 20 ans de prison, plus encore que les criminels de guerre déjà libérés. De tels moyens en votre pouvoir, voilà un des aspects dramatiques du totalitarisme grandissant de notre temps. Seuls des hommes libres peuvent interrompre ce glissement infernal qui mène au robotisme et à la stagnation collective. L'État ne craint qu'un rival, l'homme, clame Bernanos. Je dis l'homme libre, non le raisonneur ou la brute, l'homme qui se donne ou se refuse, mais qui ne se prête jamais. Dans la ligne de Socrate, Proudhon, Bakounine, Blois, Tolstoï, Romain Rolland, Huxley, il dira « J'aime encore mieux voir le monde risquer son âme que la renier ». Cette parole admirable résume le pari pour l'esprit contenu dans la non-violence, base du pacifisme militant. Je suis catholique, fils de l'Église universelle, c'est-à-dire supranationale, et membre de l'Internationale des résistants à la guerre, dont j'ai signé définitivement la déclaration de principe. Citation. La guerre est un crime contre l'humanité. Pour cette raison, nous sommes résolus à n'aider à aucune espèce de guerre et à lutter pour l'abolition de toutes ses causes.

nous brisons l'épée, détruisant ainsi son organisation militaire jusque dans ses fondements. Se rendre inoffensif quand on est le plus redoutable, guidé par l'élévation du sentiment, c'est là le moyen pour arriver à la paix véritable, tandis que la paix armée empêche de déposer les armes, soit par la haine, soit par la crainte, plutôt périr que de haïr et de craindre, et plutôt périr deux fois que de se faire haïr et craindre. Il faut que ceci devienne un jour la maxime supérieure de toute société établie. L'arbre de la puissance militaire ne pourra être détruit qu'en une seule fois, par un seul coup de foudre. Mais la foudre, vous le savez, vient des hauteurs. Fin de citation, c'était Nietzsche. Cet appel pathétique, de Nietzsche donc, signifie que les peuples doivent désormais mettre plus de force et d'audace pour courir le risque de la paix, qu'il en fallait jadis pour tenter la chance de la guerre. Dépasser la guerre par le haut, voilà l'attitude pacifiste. La mobilisation, c'est l'entamer par le bas. Pacifisme bel an, dit-on parfois, pour nous pacifistes révolutionnaires, il ne s'agit pas de romantisme car la non-violence ne ressemble pas plus à la lâcheté que la chasteté à l'impuissance. C'est une citation de Thibon. Les hauteurs dont parlait Nietzsche, c'est pour nous le feu de l'amour de Dieu. C'est l'abandon du glaive et l'option pour la croix. Voilà le sens de l'évangile des béatitudes, de cette foi contre laquelle se brisent toutes les violences des empires. Accepter les armes et participer au carnage, c'est vomir le Christ et descendre au niveau de l'ennemi en contractant le mal qui ronge son âme. L'effroyable bilan planétaire est sous nos yeux, témoignant impitoyablement de cette triste réalité. Un professeur de l'Université de Louvain, le grand psychiatre Étienne de Greve, nous a donné des pages cinglantes sur le comportement animal des troupeaux patriotiques. La guerre, écrivait-il en 1939, la guerre dont l'homme sortira inévitablement un peu plus enchaîné, un peu plus pauvre, n'est nullement perçue par la masse sous son aspect réel. Chacun pense qu'il faut abattre l'ennemi, mais quel est cet ennemi ? L'ennemi, c'est le renoncement consenti de millions d'hommes à la vie autonome de l'esprit. C'est le fait inéluctable que des millions d'hommes, capables de se battre comme des héros, n'ont rien à défendre dans les sphères supérieures de la pensée et resteront aveugles devant l'agonie de la personne humaine. L'ennemi est en nous, il est nous depuis l'origine des espèces, il survivra au nazisme. Donc, Étienne de Greve en 1939. Et le professeur de Greve, continue Jean Van Lierde, comme tous les humanistes conscients du drame contemporain, se tourne vers Saint François d'Assise et Gandhi, y découvrant la seule route capable de sauver moralement l'humanité de l'abrutissement total et de l'immatriculation généralisée. Je quitte ce terrain du combat spirituel et de la résistance morale pour plonger dans les réalités sociologiques. Le pacifisme est choix de la vérité et pari pour l'esprit, mais il exige un complément indispensable, la lutte pour la révolution sociale. Je ne donne qu'un écho aux questions économiques. Sur ce plan, je m'affirme militant d'un socialisme personnaliste et distributiste, luttant contre les structures capitalistes et totalitaires. Je considère le syndicalisme, à ne pas confondre avec le morne réformisme des organisations actuelles, je considère le syndicalisme donc comme levier capital pour renverser l'économie du profit et de la rareté. Quand la production de celle-ci a dépassé la capacité d'absorption des marchés, mais ventes engendrées par l'absence de pouvoir d'achat, et que s'ouvrent de terribles crises avec ces millions de chômeurs, il reste une solution pour retarder l'effondrement, la course aux armements. Le capitalisme a besoin de la guerre pour se sauver, en mobilisant des masses de citoyens qui sont chargés de consommer et détruire pour permettre aux autres de travailler. Ce délire démentiel est actuel et il faut vraiment le cynisme orgueilleux des économistes distingués et orthodoxes, c'est entre guillemets, pour nier ce fait. Le surarmement délivre du pouvoir d'achat grâce à la production inouïe de matériel.

réel de guerre qui, ceci est primordial, est appelé le trop fameux phénomène d'assainissement des marchés, comme on dit, celui qui obligeait à détruire les récoltes alors que se mouraient des millions d'hommes.

Plus personne ne peut ignorer aujourd'hui que si demain la paix éclatait, entraînant le désarmement, nous assisterions à la plus formidable crise économique qu'on puisse imaginer, le chômage augmentant parallèlement à la production et posant l'angoissant problème des loisirs et de l'éducation ouvrière. Le crime du régime capitaliste est de pouvoir distribuer gratuitement des milliards de dollars pour anéantir nos cités et massacrer les créatures, alors qu'il se refuse à mettre les richesses de cette prodigieuse capacité de production industrielle et agricole à la disposition des pauvres, noirs, jaunes ou blancs, pour assurer leur épanouissement. L'exemple de la Corée déchiquetée, on est en pleine guerre de Corée, on est toujours en guerre de Corée d'ailleurs, il n'y a jamais eu qu'un arrêt des hostilités. L'exemple de la Corée déchiquetée, donc l'Europe de demain peut-être, dit Van Lierde, fait comprendre aisément cette pensée. Il aura suffi de la moitié des crédits gaspillés inutilement à la détruire pour supprimer chez elle la misère, l'injustice sociale et ôter ainsi au communisme ses prétextes. C'est une citation de Maritain. Voyez l'Europe, l'Afrique, l'Asie et ses multitudes d'affamés et concluez. La vague stalinienne couvre nos faillites et nos lâchetés politico-sociales. L'URSS reste pour les peuples exploités comme signe de libération parce que l'Occident n'a pas eu le courage de remplir sa mission révolutionnaire et la guerre n'y changera rien, au contraire, elle ne fera qu'accentuer la prolétarisation des masses. La puissance militaire de l'Axe fut écrasée, mais le nazisme a corrompu le monde civilisé. De la même manière, le stalinisme serait battu militairement, mais le léninisme pourrait gagner les cœurs dans la guerre civile la plus atroce. Le seul terrain efficace sur lequel nous pouvons, dès maintenant, briser l'essor communiste est celui de la justice économico-sociale qui privera alors la propagande communiste de son unique atout en faisant s'écrouler son propre totalitarisme. Celui-ci envahit nos institutions parce que la guerre froide est déjà l'acceptation fataliste des moyens violents pour assurer la paix en même temps qu'elle mutile l'ascension humaine. Pour vaincre le communisme, il faut lui enlever ses justifications et non poursuivre criminellement, par le surarmement, la ruine de l'Europe et du monde, comme nous le faisons depuis 40 ans. J'oppose mon veto moral et social à la folie de l'homicide collectif.

La guerre, c'est le tombeau de la liberté, le refus de la révolution socialiste, la négation de l'esprit et de la vie, la trahison à la catholicité de l'Église et la grande injure à la croix d'amour. C'est pourquoi je lui réponds non. Et si je refuse ce service militaire qui la prépare, c'est pour les mêmes raisons, considérant de plus l'armée comme une école de servilisme et d'automatisme dégradant, comme l'apprentissage du meurtre, comme un centre de prostitution intellectuelle et morale, comme un laboratoire qui anesthésie les consciences en cultivant la perte du sentiment de culpabilité chez les hommes, permettant ainsi les sanglantes hécatombes de millions d'êtres. L'erreur ne sera extirpée des âmes qu'en plaçant la lutte au niveau de l'esprit. Hélas, notre siècle, pour la troisième fois peut-être, et paradoxalement au nom de la justice, va lancer son horrible cri « Assassinez-vous les uns les autres ». Et puis il cite encore le professeur de Grey. Comme autrefois, dans les procès de sorcellerie, on brûlait les démons et par accident, la personne possédée, à qui on ne voulait d'ailleurs aucun mal, cette attitude fondamentale persiste. Fin de citation. On est en 51, je vous le rappelle, et c'est le début de la course aux armements nucléaires. L'idole atomique, continue Van Lierde, les litanies au napalm incendiaire, sont autant de moyens admis aujourd'hui pour tuer l'erreur et bâtir la paix. Point d'exclamation. Seule la non-violence révolutionnaire peut empêcher le suicide collectif de l'humanité. Pouvez-nous traiter d'utopiste ? L'utopie est le nom qu'on donne aux idées qui demain seront la réalité de la vie. Vous pouvez m'accuser d'erreur. Eh bien, même alors, je préfère me tromper dans cette utopie sans assassiner personne, que d'avoir raison au milieu des cimetières et des ruines. Je reste solidaire de milliers d'insurgés dressés partout contre la tyrannie des États, en deçà ou au-delà du rideau de fer, solidaire de millions d'opprimés qui luttent contre l'exploitation colonialiste, capitaliste et totalitaire. Les objecteurs de conscience sont des êtres communautaires, communiant avec tous les pauvres de la planète et essayant, dans les limites de leur infirmité humaine, de valoriser la montée morale de l'humanité. »

bien, c'était donc ce texte de Jean Van Lier qu'il avait lu devant le Conseil de guerre de Bruxelles le 3 octobre 1951. « Pourquoi je refuse d'être soldat ?» Facsimilé vient d'être publié par Agir pour la paix, dans lequel Jean Van Lier avait d'ailleurs un rôle. Et un petit rappel de qu'est-ce que Agir pour la paix. Depuis 2013, Agir pour la paix, c'est le nouveau nom qui réunit les deux associations qui sont le MIR-IRG et Action pour la paix. Agir pour la paix retrouve une nouvelle dynamique qui réunit deux générations de militants pacifistes qui ont pour objectif central une résolution des conflits nationaux et internationaux sans violence et sans la menace d'y recourir. Alors on a le mouvement international de la réconciliation et l'international des résistants à la guerre, autrement dit le MIR et l'IRG, qui existent sous forme de duo donc depuis 1964, date à laquelle leurs nombreux militants, dont le charismatique Jean Van Lier, des présidents du MIR-IRG, ont obtenu le statut d'objecteur d'objection de conscience en Belgique. Après cette victoire, le MIR-IRG a poursuivi sa mission pacifiste et antimilitariste en se concentrant sur notamment la décolonisation du Congo, la résistance à l'arrivée des armes nucléaires en Belgique, le conflit israélo-palestinien, la guerre du Golfe, le conflit en ex-Yougoslavie, les ressortissants de la diaspora des Grands Lacs africains. Action pour la paix fut, quand elle a été créée en 2010 par le MIR-IRG et l'association néerlandophone Vredes Actie, qui poursuit également une mission pacifiste et antimilitariste. À travers les campagnes Bomb Spotting, NATO Game Over et War Starts Here, Vredes Actie a mené de nombreuses actions directes non violentes depuis 2001. Celles-ci ont notamment amené des milliers d'activistes à s'inviter sur les bases militaires de l'OTAN afin de réclamer le retrait des bombes nucléaires sur le sol belge, une meilleure visibilité éthique et transparente de l'OTAN, ou encore de faire pression sur les entreprises de l'armement qui participent activement aux conflits armés à travers le monde. Faisons une petite présentation de MIR-IRG et d'Action pour la paix, devenue donc en 2013 Agir pour la paix, et qui a ses bureaux à la Maison de la paix 35 rue Van Hellebeek à Ixelles, près de la place Flagey. Quand on parle de que le MIR-IRG a entre autres travaillé sur la décolonisation du Congo, je rappellerai, parce que peu de gens le savent, que le fameux discours de Patrice Lumumba le jour de l'accession du Congo, ex-belge à ce moment-là, à partir de ce jour-là, à l'indépendance, le discours de ce grand Premier ministre, il était grand en taille entre autres, donc le discours de Lumumba avait été écrit, avait été relu, entre autres, par Jean Van Lier, qui était présent au Congo à ce moment-là, en 1960, lors de l'accession du Congo à l'indépendance. En tout cas, une indépendance de façade, parce qu'on s'est rendu compte par après que peu de choses avaient changé parfois sur le terrain, dans la dépendance d'un certain nombre d'entreprises et de choses au Congo après juin 60, comme disait le chef de la guerre de la force publique, avant égale après.

toujours le concerto pour piano en La mineur de Robert Schumann en fond sonore, interprété, je vous le rappelle, par la Staatskapelle de Dresden sous la direction d'Esa-Pekka Salonen avec Hélène Grimaud au piano. Et j'en profite, ces quelques dernières minutes de troisième mouvement de ce concerto, pour vous rappeler que vous êtes à l'écoute de La musique adoucit les mœurs, que c'est sur Radio Air Libre, chaque semaine, même heure, même endroit, depuis de longues années déjà, et que consacré grosse partie de cette émission d'aujourd'hui à présenter donc ce document, cette prise de parole de Jean Van Lierde devant le Conseil de guerre. Ce n'était pas la première fois qu'il passait devant le Conseil de guerre et il a encore continué. Et puis, un peu dans la même foulée que Louis Lecoing en France, à force d'agir de façon pacifiste, bien entendu, Lecoing, c'était en faisant la grève de la faim, bien cela a finalement obligé quasiment les autorités à adopter un statut de l'objection de conscience. Il sera le cas en 1964. Sera revu et complété par la suite jusqu'à, je ne vais pas dire son abandon, mais sa mise au placard lors de la fin de la guerre froide, même si cette guerre froide a peut-être parfois des relents de guerre chaude et on a parfois réanimé la flamme de la guerre, malheureusement, et l'objection de conscience serait peut-être encore toujours nécessaire aujourd'hui. Si pas plus aujourd'hui qu'hier.

Dans cette émission, il y a non seulement des musiques de fond comme de jazz et de la musique classique, mais il y a également des chansons qui parlent de la guerre, de la paix, des malheurs de la guerre, etc., etc., de la conscription aussi, comme la chanson qu'on va écouter, qui est un traditionnel qui vient du Doubs, en France, « Conscrits égayons nos 20 ans », un traditionnel qui nous est interprété par Jean-Loup Bailly.

Bien voilà, Jean-Loup Bailly, donc avec conscrit et gaillon, nos 20 ans traditionnels qui dataient de l'époque où le service militaire, si vous tiriez le mauvais numéro, eh bien le service militaire durait 7 ans. Pendant longtemps en Belgique, c'était 2 ans, même si je pense que le système de loterie a également existé, comme en témoigne un certain nombre d'ouvrages comme de Lotteling du côté flamand. Que dire encore, 2 ans, mais qu'on était souvent libéré avant. Mais par exemple, mon grand-père a fait son service militaire en 1913. Et puis, au moment où il devait normalement bientôt rentrer à la maison, eh bien, c'était le début de la guerre et il sera finalement démobilisé à la mi-1919. Comme la plupart des soldats belges, en tout cas. En fond sonore, Greg Lamy, avec un extrait de son album Observe the Silence. Eh bien, nous, on n'observera pas le silence. On va parler de Résister sans haïr, un texte qui vient de France, Non-Violence 21, qui est une coupole d'organisation de paix en France. Texte paru en avril 2026 et sous-titré « Pour un antifascisme non violent ». C'est souvent un reproche qui est fait aux pacifistes et aux antimilitaristes, c'est de dire « Oui, mais s'il y a une guerre, si les nazis, l'ordre nouveau reprend les armes, comment va-t-on pouvoir faire une résistance si c'est une résistance non armée, non violente? Est-ce possible d'ailleurs de le faire ?» C'est toute la question qui se pose et auquel ce texte « Résister sans haïr » essaye de répondre. L'antifascisme non violent se définit comme une forme de résistance au fascisme qui refuse de reproduire les logiques de haine et de domination qu'elle combat. Dans un contexte marqué par la montée des discours autoritaires, racistes et complotistes et des forces d'extrême droite destructrices des solidarités et de la démocratie, cette approche cherche à opposer à la violence politique montante une action collective non violente juste, solidaire et efficace. Notre but est de faire reculer les idées en respectant les personnes. Quand l'antifascisme s'exprime sous des formes où l'affrontement physique occupe une place importante, il risque de légitimer la violence adverse ainsi que la répression. L'antifascisme non violent vise à désamorcer la logique d'escalade propre à la confrontation violente. Lutter sans haïr, c'est affirmer que la cohésion démocratique et sociale ne peut être défendue par des moyens qui la détruisent. Cette conception repose sur 3 principes. Le premier est éthique, rechercher la cohérence entre les moyens utilisés et la fin recherchée. L'usage de la violence, même au nom de la bonne cause, altère la légitimité démocratique et éthique du mouvement antifasciste et compromet la construction d'un projet de société fondé sur la non-violence. Deuxième principe est psychologique et politique. La haine nourrit la polarisation sociale dont le fascisme tire sa force. Le combattre suppose au contraire de préserver les valeurs qui fondent le vivre ensemble. La pluralité des opinions, le dialogue, la tolérance, le respect, la régulation pacifique des conflits. Troisième principe est stratégique. La non-violence, en rendant visible l'injustice sans la reproduire, permet de rallier des soutiens larges dans l'opinion publique et de mobiliser la société civile. L'antifascisme non-violent se base sur une analyse des dynamiques antidémocratiques que l'on combat afin d'en identifier les piliers idéologiques, économiques, politiques et de cibler les objectifs stratégiques de l'action. Concrètement, il s'incarne dans des pratiques variées, éducation populaire, mobilisation culturelle et artistique, réseau de solidarité au quotidien et envers les personnes stigmatisées, création d'espaces démocratiques et renforcement du pouvoir d'agir, observatoire citoyen contre les discours de haine, action symbolique, humoristique de désobéissance civile pour défendre les libertés publiques,
boycott d'acteurs économiques ou médiatiques alimentant la division et la haine. Ces pratiques, combinant action directe et construction sociale, visent moins à vaincre un adversaire qu'à délégitimer les idéologies de la haine et de l'exclusion et à renforcer les indispensables solidarités avec les personnes victimes de discrimination. Un antifascisme fondé sur la non-violence est fondamentalement une stratégie de défense de la démocratie. Résister sans haïr, c'est maintenir ouverte la possibilité d'un monde et d'un avenir commun. À l'heure où l'extrême droite est aux portes du pouvoir et que les idéologies nauséabondes progressent dans l'opinion, cette lutte civique et non-violente est plus que jamais légitime et urgente. Non-violence 21 souhaite soutenir toute initiative développant cette approche et notamment les sensibilisations et les formations aux méthodes de l'antifascisme non-violent. Un texte, donc, je vous le rappelle, paru dans une des publications en ligne de Non-violence 21, organisation coupole d'organisation de paix en France. C'était le 8 avril 2026, très exactement.

Eh bien, on arrive tout doucement à la fin de cette émission. La musique adoucit les mœurs d'aujourd'hui. Je vous propose de le faire en chanson, avec une chanson de quelqu'un qui a participé à cette émission, La musique adoucit les mœurs, il y a bien longtemps de ça, au début quasiment de l'émission, ou presque. Il est lui-même objecteur de conscience et il s'appelle Marc Van Est. Marc Van Est est un ami de longue date. Je le connais depuis très longtemps. Et il a, entre autres, fait des chansons françaises à un certain moment. Il s'est laissé tenter, en tout cas, par la chanson française. Et en écrivant ses propres chansons, il en avait fait une sur l'objection de conscience que j'ai enregistrée au Richclair, au Centre culturel des Richclair en 1983. C'est pas la meilleure chanson qu'il a écrite, c'est un peu classique comme chanson, mais le thème évidemment correspond tout à fait au thème de l'émission, et plus particulièrement de l'émission d'aujourd'hui. On écoute Marc Van Est.

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1: Avant le capitalisme industriel, la notion de travail comme concept n'existait pas. Même dans le vocabulaire, on distinguait la peine, la corvée, le labeur, le travail, la besogne, l'occupation, l'activité et l'œuvre. On vaquait à ses occupations, on se consacrait à une activité, surtout lorsqu'elle était professionnelle ou vocationnelle, et le travail, tout comme le labeur, désignait exclusivement la peine des serfs, des journaliers, des manœuvres et des hommes de peine. La notion de travail, que l'on étend aujourd'hui au travail ménager, au travail de la mère au foyer, etc., etc., sont des inventions du capitalisme industriel. Il y a une différence fondamentale entre ce qu'on fait par conviction, par vocation, par nécessité intérieure ou par goût, et ce qu'on fait pour gagner sa vie.
2: Cette voix, c'est celle d'André Gortz, enregistrée en 1991 sur France Culture.
3: Le travail, c'est la santé. Rien faire, c'est...
2: Il faut ôter au marché et aux entreprises le pouvoir de déterminer le contenu et les modalités de la production, parce qu'il privilégie toujours la maximisation des profits à la satisfaction des besoins humains. Et si travailler moins menait à vivre mieux?
4: Je fais des trous, des petits trous, encore des petits trous. Des petits...
2: Voici une conférence qui invite à réfléchir collectivement à la place du travail et de ce qu'on veut produire. Vous êtes le vendredi 5 décembre 2025 à Bruxelles, au Mundo Madou. Géraldine Duquesne est conseillère à la formation et à la prospective à Etopia, le centre d'animation de recherche en écologie politique. C'est elle qui anime cette conférence et qui vous présente les deux orateurs.
5: Céline Marty est doctorante, et agrégée et doctorante en philosophie, chercheuse en écologie politique. Elle questionne depuis des années la place du travail dans la société. Elle a publié différents ouvrages, Travailler moins pour vivre mieux en 2021. Elle a également publié le livre Découvrir André Gortz, qui est un livre qui permet donc de donner accès, populariser les théories d'André Gortz sur base d'un recueil de textes. Elle fait partie aussi du comité de rédaction de la revue Bifurcation, qui est née en 2024, aux côtés notamment des philosophes Serge Audier et Fabrice Flippot. Elle a aussi une chaîne YouTube Meta, sur laquelle elle rend accessible pas mal de théories de philosophie actuelles. Et aujourd'hui, elle travaille à l'Académie du Climat. Marc-Antoine Sabaté est chargé de recherche FNRS à l'ULB. Il a travaillé sur le revenu universel pendant des années et maintenant il travaille sur l'histoire des idées écologistes. Je vais m'arrêter là et je passe la parole à Céline Marty. Merci.
6: Merci beaucoup. Je prends le temps. Bonsoir tout le monde. Merci beaucoup Géraldine pour toute l'organisation, pour l'invitation et merci à Etopia pour toute l'organisation. Je suis ravie d'être avec vous ce soir pour vous parler de ces idées sur le travail que je porte depuis assez longtemps puisque c'est toute une réflexion philosophique sur le travail qui me sont venues de mes années de formation en philosophie et en sciences sociales. J'ai à cœur de commenter, de parler de la sociologie du travail, de l'histoire du travail pour penser aussi avec les outils de la philosophie du travail, tout cela. Et donc, j'ai passé l'agrégation de philosophie en 2018 et notre thème, c'était le travail. Ensuite, j'ai commencé une thèse sur André Gortz, qui est ce penseur qui a pensé les transformations écologiques du travail et les transformations vers la décroissance. J'en parlerai aussi. Et c'est une thèse que j'ai soutenue il y a 2 ans et que donc j'ai publiée dans les livres que Géraldine a présentés. Donc, c'est pour vous dire un peu d'où je parle. Je parle à partir de cette auteur, donc André Gortz, qui est un auteur du XXe siècle et qui a articulé l'écologie politique et les luttes sociales dans les années 60-70. Donc je pourrais y revenir si ça vous intéresse en particulier. L'intérêt de la pensée d'André Gortz, c'est que c'est quelqu'un qui nous rappelle que donc, c'est un philosophe qui vient à la fois qui vient du marxisme, qui est un proche de Sartre et qui s'intéresse à une forme de socialisme un peu libre. libertaire dans les années 60-70 qui essaye de se distinguer d'une gauche communiste un peu autoritaire portée par le PCF et la CGT, notamment en France. Et Gorce s'intéresse aux enjeux écologiques de la production et aux conséquences écologiques de la production capitaliste dès les années 60. Et ce qui est intéressant dans sa pensée, c'est qu'il nous rappelle que la crise écologique est une crise de surproduction et une crise de mauvaise production. Une crise des dégâts environnementaux qui sont générés par les conditions même de la production, et donc que le problème de l'écologie vient du travail et d'une certaine configuration du travail, d'une certaine organisation sociale capitaliste du travail, de certains effets du travail, vient en partie d'un travail qui est gâché, gaspillé, parce que peut-être qu'on n'a pas besoin d'autant de commerces qui vendent la même chose côte à côte dans la même rue. Et donc la spécificité de la pensée d'André Gorce, c'est de faire une critique écologiste des besoins auxquels est censée répondre la production sociale, et une critique finalement du contenu de la production capitaliste actuelle, une critique du contenu de la production. Et ça, c'était assez innovant dans le contexte des années 60, où sinon le marxisme s'intéressait plutôt à la critique des conditions de travail, la critique des conditions de production, la critique des moyens de production, en défendant par exemple la nationalisation, donc c'est-à-dire la mise en commun, la socialisation des moyens de production, mais finalement ne traitait pas la question du contenu comme prioritaire, en disant on va nationaliser les moyens de production et ensuite on décidera un peu ce qu'on fait. Or, parfois, dans les contextes de nationalisation, on continue de faire comme la production capitaliste. Et par exemple, c'était quelque chose que Gorce reprochait à la production socialiste de l'URSS, de copier la production capitaliste et de faire comme les autres, en disant notamment bah, c'est dommage parce que Khrouchtchev, il a promu la voiture individuelle, comme dans le modèle capitaliste, plutôt que de réfléchir aux besoins de mobilité, aux besoins de transport et à comment on pourrait le satisfaire autrement. Et c'est dans cette perspective-là que Gorce pense la décroissance de la production à partir des années 70, notamment en diffusant en France le rapport Meadows, qui est le rapport sur les limites de la croissance. Et à partir de ce moment-là, Gorce va dire qu'il est possible de vivre mieux, vivre autrement, en produisant moins, en consommant moins et en travaillant moins. Et donc, son motto du « moins » va être hyper important. Et ça, pour lui, la décroissance de la production, c'est à la fois une décroissance du volume de la production, du volume des marchandises, mais aussi d'une réflexion sur les besoins, sur les priorités et sur pourquoi on produit autant de marchandises et pour quels besoins au final. Donc, ce n'est pas juste produire moins de quelques chaussettes noires, mais continuer de produire 20 marques de chaussettes noires, mais c'est plutôt réfléchir à est-ce qu'on a besoin de toutes ces marques, est-ce qu'on a besoin de toute cette production actuelle. Et donc, pour vous contextualiser tout ça, c'est à partir de ce moment-là, Gorce va défendre cette décroissance de la production, et c'est dans ce contexte de décroissance qu'il va penser qu'on peut, il serait possible de travailler beaucoup moins, parce qu'en fait, on n'a pas besoin de produire autant de biens et services qu'on produit actuellement. Et que cette production du toujours plus, elle est nourrie, elle est conditionnée au contexte capitaliste qui impose de produire plus et de consommer plus, qui est toujours dans cette logique productiviste, alors qu'on pourrait envisager une logique qu'il appelle éco-socialiste, qui permettrait de satisfaire les besoins, mais avec beaucoup moins de ressources, y compris moins de travail humain. Alors, ça pose une des questions que tu as posées, Géraldine, à savoir, qu'est-ce que le travail ? Question qu'on me pose souvent et question qui n'est pas consensuelle et n'est pas clôturée dans les débats en philosophie et en sciences sociales. Là-dessus, si ça vous intéresse, je vous conseille le livre de Marianne Dujarrier qui s'appelle « Troubles dans le travail », où elle montre à quel point la catégorie de travail est utilisée dans un peu tous les sens. À la fois, elle-même, elle l'a utilisé pour décrire le travail du consommateur quand on passe à la caisse automatique et qu'on bip ses caisses, ses marchandises. Mais aussi, vous avez certains théoriciens marxistes, par exemple, qui disent que les cellules travaillent dans notre sang et se reproduisent d'elles-mêmes, etc., et que ça fait partie du travail biologique. Donc, il y a une extension du concept de travail qu'on a eu tout au long du XXe siècle dans une perspective de revalorisation de certaines activités. C'est né notamment dans le cours courant féministe matérialiste, donc qui partait du marxisme, et ça avait pour but de dire regardez, Marx s'est intéressé au travail uniquement dans la sphère industrielle, uniquement pour la production de marchandises, et il a oublié le travail domestique reproductif qui permet de reproduire la force de travail et qui ne se limite pas à de la consommation de marchandises, mais qui est reproduction des conditions matérielles de vie, etc. Donc ce concept, il a d'abord été étendu au travail domestique pour valoriser, pour montrer qu'il était important dans ce système économique. Et ensuite, il s'est étendu à d'autres secteurs. On parle de travail bénévole, on parle de travail associatif qui parfois compense les pertes de certains services publics. On parle donc de travail du côté de la consommation, on parle de travail du côté du numérique, de quand on alimente les plateformes en ligne, etc. Et donc, dans cette perspective-là, on a un peu l'impression que le travail est partout. On a d'autant plus l'impression que le travail est partout qu'on baigne dans une idéologie que j'appelle travailliste, productiviste, dans mon livre de 2021, qui consiste à voir à la fois du travail partout et à le valoriser comme une bonne chose, en disant que c'est super de travailler tout le temps, en disant que c'est super que quand on regarde Netflix en anglais, on travaille son anglais, ça développe nos compétences, on est encore plus employable, que quand on fait des stages étudiants ou quand on s'engage bénévolement, etc., on va pouvoir le valoriser sur notre CV. Et donc tout ça, c'est du travail bon à prendre finalement, aussi pour le mettre au service de notre employabilité. Bon, bah là vous voyez bien dans cette rhétorique-là comment ce travail partout, finalement, il est mis au service d'un projet de contrôle social et d'employabilité de toutes les personnes, aussi où on leur demande tout le temps de se justifier de ce que chacun fait de son temps. Est-ce que finalement tu as eu un week-end assez productif? Est-ce que tu as eu des vacances assez productives où tu as fait assez de choses? Moi, je trouve que c'est à la fois un imbus de langage, parce que déjà, on le verbalise pas comme ça dans plein de langues. Quand vous regardez en espagnol ou en allemand, etc., on n'utiliserait pas le mot « travail » pour parler de jouer au piano, pour parler de faire du foot ou des choses comme ça. En fait, on a d'autres mots. On a « exercice », on a « jouer ». Et je pense que c'est important aussi de redéfendre ces concepts-là qui nous rappellent que l'humain n'est pas que sur Terre pour satisfaire ses besoins et que pour des activités instrumentales, mais que justement l'humain est capable de jeux, d'activités gratuites, désintéressées, inutiles, et qu'il faut défendre cette inutilité dans un contexte où au contraire le productivisme est partout et nous invite tout le temps à être le plus utile, à être le plus efficace possible. Et bien, je crois que dans ce contexte ambiant, on a besoin de défendre l'inutilité et l'arrêt de la productivité parfois. Donc voilà pour un peu cette idéologie productiviste que je développe, enfin que je montre un peu, dessine dans le livre, qui nous est inculquée très tôt, surtout dans le contexte de précarisation du marché de l'emploi, où maintenant on demande aux jeunes très tôt d'avoir des petits boulots, des stages, des engagements qui vont permettre de montrer leurs compétences et leur employabilité. Donc ça, c'est des vocabulaires et des pressions qui arrivent de plus en plus tôt dans la vie des gens, qui continuent tout au long de la vie avec la pression du chantage au chômage et à se sentir tout le temps finalement sur la sellette et tout le temps à devoir se justifier d'être employable ou non. Donc toute cette idéologie productiviste, elle nous empêche de regarder finalement la configuration sociale de nos activités et le fait qu'il y a une différence nette entre l'emploi tel qu'il est organisé dans le capitalisme et tel qu'il répond actuellement à une production sociale de masse, etc., et toutes ces activités annexes qui ne sont pas quand même vécues de la même façon. Vous ne vivez pas le fait d'appeler vos parents ou le fait de biper vos courses au supermarché de la même façon que votre journée de travail. Donc je pense que d'un point de vue de l'expérience vécue, on se rend bien compte que les contraintes ne sont pas les mêmes, que dans le cadre professionnel, dans le cadre de votre emploi, vous répondez à une commande de quelqu'un qui vous demande de faire des choses, vous avez des ordres à satisfaire, vous êtes dans des conditions que vous ne pouvez pas entièrement discuter, les conditions de votre contrat de travail. En fait, l'activité professionnelle est quand même marquée par un contexte de subordination. C'est la caractéristique même du contrat de travail, du contrat salarié. Mais en fait, cette subordination, on la retrouve partout dans l'emploi. Même quand vous êtes auto-entrepreneur, artisan, etc., vous êtes subordonné à votre client. vous êtes potentiellement aussi subordonné à des fournisseurs, etc. Mais en fait, il n'y a aucun contexte professionnel où vous seriez en totale autonomie, parce qu'à chaque fois, vous répondez à une commande, et à chaque fois, vous satisfaites aussi un besoin où vous devez rendre une commande, en fait. Alors que, par la différence de toutes les activités en dehors de l'emploi, si vous ne les faites pas, il n'y a pas de sanction. Alors que dans le cadre de l'emploi, si vous ne le faites pas, c'est un abandon de poste, potentiellement. Donc voilà un peu pour distinguer le travail au sens de cette activité sociale commanditée. C'est une définition qu'on propose avec Jim Gabaret, que je cite aussi, on cite cet article dans le livre. Notre article s'appelle « Redéfinir le travail pour un concept opératoire aussi pour les luttes sociales », pour reconnaître les activités où il y a bien de la commande, où il y a bien une nécessité de réaliser l'activité, de ces activités en dehors de la sphère professionnelle qu'on réalise plus spontanément, en fait. Et l'argument, c'est de dire que dans le contexte du loisir, dans le contexte des activités sociales, quand vous vous engagez dans une association ou quand vous faites une promenade ce week-end, vous n'êtes pas dans un contexte de commande et vous ne répondez pas potentiellement à un besoin social. Alors ça dépend pour le contexte des associations. Il y a des associations plus ou moins professionnelles et qui dépendent plus ou moins des institutions qui doivent répondre à un cahier des charges, qui doivent formuler plein de demandes, etc. Mais en tout cas, pour une partie de ces formes d'engagement, elles sont plus spontanées. Et à l'inverse, quand ces activités ne sont pas spontanées, c'est bien pour cela qu'on vous demande de le faire. C'est bien pour cela qu'il y a de l'emploi, c'est parce que les gens ne le font pas spontanément. Donc voilà peut-être pour quelques éléments sur la notion de travail. Dans une perspective aussi écologiste et dans une perspective décroissante, inspirée de celle d'André Gors, je pense aussi qu'on a besoin d'un concept de travail qu'on limite, d'un concept de travail où on comprend quand s'arrête le travail. Parce que si vous avez un concept de travail illimité et si vous vous dites le travail c'est toute activité qui prend de l'énergie, etc., dans ce cas-là, potentiellement, vous travaillez tout le temps, et puis il y a une sorte de confusion aussi sur les différentes activités de la vie, et dans ce cas-là, on ne voit pas de quoi parler en termes de décroissance. Si le travail est partout et illimité, etc., on ne voit pas où s'arrête le travail. Et moi, je pense que dans une perspective écologique, on a besoin de se dire « maintenant, le travail, c'est fini ». On a besoin de réfléchir, et c'était la notion aussi de suffisant que tu citais, Géraldine, on a besoin de se dire, maintenant c'est assez. On a assez produit pour satisfaire nos besoins. Et de même qu'à un certain moment, on a assez mangé, qu'on a assez dormi, qu'on a assez chaud, il faut qu'on ait un concept qui nous permet de nous dire, on a assez travaillé, ça nous permet assez de satisfaire nos besoins, et on n'est plus dans cette logique d'accumulation illimitée. C'est la logique du capitalisme qui est une logique d'accumulation illimitée de la production pour faire augmenter le taux de profit, etc. À l'inverse, une réorganisation éco-socialiste de la production est capable de se dire « maintenant, on a assez. On a assez produit. Maintenant, il s'agit peut-être aussi de partager les richesses. » Et je dis un petit coucou à Olivier dans la salle sur le partage des richesses, puisque la croissance économique ne permet pas de mieux distribuer les richesses, mais au contraire, elle augmente, elle aggrave les inégalités. Donc, on a besoin de partager ces richesses, mais aussi parce qu'on se dit, maintenant, on a assez produit et on est en capacité de satisfaire les besoins. Alors, bien sûr, vous pouvez vous dire, OK, mais on n'est pas déjà dans une économie qui satisfait les besoins sociaux de tout le monde. Tout à fait. Mais parce qu'on a ce problème d'inégalité et que la production ne va pas dans le sens, n'est pas dirigée vers les besoins sociaux. En tout cas, je pense que quand on réfléchit à ce concept de travail, il faut qu'on ait en tête ce contexte écologique qui fait qu'on a besoin de réfléchir à quand on a assez produit et quand on a assez satisfait les besoins, pour penser aussi des activités qui ne sont pas des activités instrumentales qu'on fait pour survivre, mais qu'on fait pour d'autres raisons. Et ça rejoint un petit peu une distinction qu'on avait dans l'Antiquité gréco-romaine entre les activités productives, les activités économiques, les activités de négoce, le négocium, et les activités d'ocium, qui étaient des activités de temps libre, qui étaient ces moments-là où on faisait des mathématiques, de la philosophie, où on réfléchissait à la cité idéale, et qui sont ces activités justement gratuites, qui ne servent pas à satisfaire des besoins matériels vitaux, mais qui sont pourtant en fait la richesse d'un être humain qui est capable de réfléchir et de réfléchir ensemble sur la façon dont on peut vivre collectivement. Donc voilà ce que je voulais vous dire sur le concept de travail. Bien sûr, ce n'est pas un concept, ça n'implique pas qu'il y ait une définition figée de comment devrait être organisé le travail. Au contraire, ce que nous montre toute la pensée du marxisme et de l'écologie politique aussi de Gors, c'est que le contenu de la production et le contenu des besoins devraient être déterminés collectivement. On devrait pouvoir choisir collectivement l'usage qu'on fait des ressources, ressources matérielles productives, aussi bien l'énergie que l'eau, que les ressources alimentaires. On devrait pouvoir décider collectivement des besoins prioritaires à satisfaire et des moyens pour ce faire, et des moyens qui sont les plus efficients pour ça. Alors, bien sûr, dans le contexte de l'économie capitaliste, on n'a pas forcément ce pouvoir-là. Et pour plein de raisons, à savoir, on n'a pas la propriété sur les moyens de production, on n'a pas le pouvoir politique qui dicte des normes à l'économique, pour rediriger l'économique, mais en tout cas, c'est une décision politique de choisir comment on organise les besoins, comment on organise la production, comment on organise les moyens pour les satisfaire. J'ai l'impression que parfois, on a un peu ces débats politiques-là sur quelques controverses autour de certains besoins. Par exemple, quand on a les controverses autour des questions agricoles. Est-ce que c'est pertinent de continuer à défendre un modèle agricole productiviste qui épuise les sols, qui épuise les vivants, qui épuise les agriculteurs et agricultrices? Ou bien est-ce qu'on invente un autre modèle pour satisfaire ces besoins primaires alimentaires? Quand on a les débats aussi autour des méga-bassines, par exemple, comme on les a eus en France, par exemple, autour de Sainte-Soline, bah, c'est un débat sur la gestion de la ressource en eau. Donc c'est un débat politique sur une ressource productive, d'une certaine façon. Donc voilà, ce qui est important à avoir en tête, c'est qu'il n'y a rien d'évident dans l'organisation économique de cette production, alors même qu'on est un peu habitué à se dire bah, « si ce marché économique existe, alors il est légitime. Si vous arrivez à lancer votre marque de chaussettes alors qu'il en existe déjà 20 000, bah, si vous trouvez des parts de marché, lancez-y. » Et on se dit que la main invisible va faire le truc, et puis si vous n'avez pas de clients, votre offre périclitera, etc. Moi, je pense que c'est quand même grave qu'on puisse consommer des ressources collectives pour n'importe quel truc, et que toute part de marché n'est pas légitime. Et donc ça, c'est aussi un choix politique de se dire comment on priorise l'allocation des ressources, etc. Et du coup, dans cette perspective-là, il y a un concept que je développe depuis quelque temps à la suite de Gors, mais qui n'en parle pas dans ce contexte-là, mais c'est plutôt, nous, on a beaucoup entendu parler de sobriété énergétique, surtout dans le contexte depuis la crise en Ukraine, où il faudrait faire des économies sur les ressources énergétiques, sobriété aussi dans nos modes de vie, d'avoir des modes de vie où on consomme moins, donc on met beaucoup l'accent sur la responsabilité individuelle des modes de vie, sur les choix qu'on fait quand on va consommer certaines marchandises, le fait de consommer moins de viande, le fait de prendre moins l'avion, etc. Et moi, tous ces concepts un peu individuels de la sobriété qui reposent sur des choix qu'on fait dans notre vie privée, je propose un autre concept, celui de sobriété du travail. En disant, cette sobriété du travail, c'est la sobriété de nos efforts. Et c'est la sobriété, finalement, du travail humain que peut consommer un processus de production. Et donc, face à ça, en fait, c'est l'idée de dire, vous nous demandez d'être sobre dans notre vie personnelle, etc. Mais la première sobriété qui a le plus d'impact, c'est si on réduisait massivement la consommation de nos propres efforts. Si on arrêtait de se cramer autant au travail, si on arrêtait de consommer autant de ressources humaines, d'efforts humains, si on arrêtait de produire autant, si on arrêtait de travailler autant. Bon, du coup, vous le voyez, c'était le titre de la conférence, vous n'êtes pas trompé de salle. Donc c'est vraiment cette idée de travailler moins, mais en disant ça, c'est cette sobriété qui est finalement la plus agréable et je pense la plus acceptable pour tous. C'est la sobriété qu'on apprécie quand on a les jours fériés, quoi. Et nous, par exemple, en France, on a eu un Premier ministre qui a voulu nous supprimer deux jours fériés. Bon, c'était un peu en entourloupe pour faire passer le reste. Mais en tout cas, voilà. Mais en tout cas, il a lâché l'affaire sur les deux jours fériés, puisqu'il n'est pas question de toucher à nos jours fériés. Donc, c'est un peu cette idée-là de on préfère toujours.

une sobriété qui est éminemment politique, parce que tout de suite, elle interroge la façon dont on satisfait collectivement nos besoins et les raisons pour lesquelles on travaille trop, les raisons pour lesquelles on travaille autant. Donc tout de suite, ça met de la conflictualité, tout de suite, ça montre que d'un côté, il y a des gens qui veulent nous faire travailler plus, et que de l'autre côté, nous, on a plutôt intérêt à travailler moins. On a plutôt intérêt à préserver nos propres efforts et notre propre santé. Et donc, je trouve que c'est intéressant parce que cette logique du moins, c'est la seule logique qui est explicitement en contradiction avec le toujours plus du capitalisme. C'est la seule logique qui affronte le plus. Et je dis ça parce que dans un pan de la gauche, y compris syndicale et politique, parfois on entend le mieux. Moi, j'ai plein de camarades qui disent « il faut travailler mieux et pas moins ». Et moi, je leur dis « peut-être que le moins, ça peut permettre de travailler mieux quand même ». Peut-être que travailler mieux, mais pour travailler toujours autant, je ne suis pas sûre que je signe. Donc, on a besoin du moins et pas que du mieux. Parce que le mieux, même de l'autre côté, on nous dit qu'il s'agit de travailler mieux. Le mieux, il est un peu plus flou en termes de projet politique que ça porte. Alors que je trouve que le moins, il est assez clair sur la direction qu'on souhaite prendre. Le moins, c'est la seule logique qui est explicitement en concurrence avec la logique capitaliste. Là-dessus, par exemple, il y a un marxiste écolo qui essaye de convaincre un peu les marxistes de la décroissance. C'est un marxiste japonais, mais qui a fait sa thèse en Allemagne, qui s'appelle Koei Saito. C'est une star du marxisme au Japon. Il vend des centaines de milliers de livres. Vraiment, il a vendu 150 000 livres pour son livre grand public qui a été traduit en français « Moins ». Donc c'est une star du communisme au Japon et dans les études européennes. Et son livre s'appelle « Moins ». Donc je pense que ça pose la base. Même si on peut discuter de est-ce qu'il est vraiment décroissant ou pas, parce que j'ai discuté avec lui et j'étais pas archi convaincue. J'étais plus convaincue en lisant son livre qu'en discutant avec lui. Mais bon, on pourrait y revenir si vous voulez. En tout cas, je pense qu'on a besoin d'affirmer ce moins, et donc n'hésitez pas à vraiment l'opposer, etc., et à vraiment le porter collectivement aussi. Et je finirai là-dessus avant d'échanger avec Marc-Antoine. Je pense que ce moins, c'est la seule perspective durable d'un point de vue écologique pour organiser le travail. Et je vous dis ça parce que récemment, en fait, en intégrant tous les enjeux écologiques dans la façon dont ça va transformer le monde du travail, et je vais y revenir, je me suis dit qu'en fait, mon livre « Travailler moins pour vivre mieux », maintenant, si je devais le réécrire ou le renommer, j'appellerais ça « Travailler moins pour survivre ». Parce que je pense qu'il n'y a pas d'autre voie en termes de survie matérielle de nos corps face à la crise écologique. Et que la crise écologique, c'est une crise qui va bouleverser nos conditions de travail. C'est une crise qui nous rappelle que le travail, c'est avant tout un corps en activité. C'est un corps qui va avoir très chaud. C'est un corps qui ne va pas réussir à se reposer la nuit pendant des périodes de canicule. C'est un corps qui va subir la crise climatique, mais qui va aussi subir toutes les conséquences en termes de santé environnementale, tous les cancers qu'on a du fait des pesticides, du fait des perturbateurs endocriniens, toutes les maladies neurodégénératives qui sont générées par les PFAS, etc. Et que tous ces impacts sur la santé environnementale vont transformer en fait les conditions de travail, vont transformer nos propres corps pour être en situation de travailler, et qu'en fait, on ne va pas être en situation de travailler plus. Et que même continuer de travailler autant, je ne vois pas comment ce sera possible d'ici 2050, d'ici 2100. Les études qu'on a là-dessus, si ça vous intéresse, il y a des études sur l'impact du stress thermique sur l'économie, notamment une étude de l'Organisation internationale du travail, mais aussi une petite note plus courte de France Stratégie qui date de 2023, qui nous raconte que le stress thermique, c'est déjà des baisses de productivité au travail, des baisses de points de PIB. Donc là, je ne sais pas comment les économistes dorment la nuit. Bon, nous, depuis longtemps, dans les perspectives décroissantes et tout, on a accepté que ce n'était plus un bon critère, en tout cas. Mais on sait que le stress thermique, c'est-à-dire des situations de canicule qui mettent le corps en situation de stress, ça va générer une hausse des accidents du travail, une hausse des risques psychosociaux. Ça dégrade les conditions de travail, ça dégrade les conditions de travail à l'instant T quand vous travaillez, ça dégrade vos conditions de repos, vous revenez au boulot le lendemain, vous n'êtes pas plus frais que la veille, et ça, ça a des conséquences sur plusieurs jours, parce que c'est quand même le propre d'une canicule, c'est que ça dure plusieurs jours. Donc en fait, ça impacte votre santé à l'instant T, ça impacte votre santé sur le long terme aussi. Ça, c'est des enjeux en

0: termes de santé psychologique aussi environnementale. Là-dessus, il y a une super émission de La Terre au Carré sur la santé environnementale que je vous invite vraiment à écouter par un psychiatre qui raconte que après un épisode de pic de pollution, la semaine suivante, vous avez une hausse des dépressions, vous avez une hausse des consultations en urgence psychiatrique pour des situations de détresse, etc. Donc ça, c'est pour un pic de pollution, mais ça se rejoue aussi pour des moments de canicule, pour des moments en fait de catastrophes naturelles qui bouleversent le quotidien des gens. Enfin, après une inondation, les gens sont aussi traumatisés et ne sont pas en état d'aller bosser comme d'habitude, quoi. Et donc, on est dans un contexte où le contexte écologique au sens large, pas que climatique, tous les PFAS qu'on a, tous les pesticides, les perturbateurs endocriniens, etc., tout ça, ça dégrade notre santé dans de multiples facettes. On a de plus en plus de cancers précoces, etc. On a de plus en plus de cancers pédiatriques. Et donc, dans ce monde-là, je ne vois pas comment on va croire, enfin, on peut croire, qu'on va pouvoir continuer à travailler autant, ni même qu'on peut continuer à travailler plus. Donc, je pense que la sobriété du travail, ou du moins la réduction du temps de travail, la réduction des efforts au travail, de l'intensité du travail, de la charge de travail, c'est la seule perspective durable pour préserver nos corps aussi sur le long terme. Et je ne sais pas si vous connaissez le concept d'Olivier Hamon qui parle de robustesse plutôt que de performance. Quand je l'avais entendu une fois et qu'on intervenait ensemble à une conférence, j'avais rebondi en disant, ben voilà, le travail robuste, c'est pas le travail qui est performant à l'instant T, qui est performant pendant une ou quelques années, et puis ensuite où les gens se crament parce qu'ils sont dégoûtés de leurs conditions de travail, parce qu'ils ont trop donné à leur boulot et qu'ils ont fait un burn-out, etc. Et ensuite, qui vont être pendant 2 ans complètement éclatés. Mais c'est un travail qui prend soin des gens, qui prend soin des ressources humaines, qui les soignent, qui considèrent que le travail humain, c'est aussi une ressource qui est finie, que c'est aussi une ressource qu'il faut protéger, qu'il faut soigner, qu'il faut régénérer, qu'il faut réparer. Finalement, que le travail humain, c'est aussi précieux que du pétrole. Et donc, que ce travail humain, il faut le protéger, parce que c'est comme ça qu'on va en faire un travail robuste, ou du moins une société de travail robuste, plutôt qu'un système qui est performant à l'instant T et ensuite qui se crame 5 ans après. Donc voilà un peu pour les différentes perspectives que je voulais vous donner sur les enjeux du travail dans cette configuration écologique. Et puis ensuite, on pourra en discuter ensemble sur ce que vous avez en tête. Et puis si vous avez des questions sur André Gorz, etc., ou sur le revenu universel, on pourra y revenir aussi ensemble. Mais vas-y Marc-Antoine, je t'en prie.
1: Merci beaucoup Céline. Moi, je n'ai pas ton talent, donc je parlais 40 minutes sans notes, même 10 minutes, je ne sais pas faire, donc j'ai une petite feuille. J'ai eu la chance, j'espère que vous l'aurez aussi, de lire et de relire même ce bouquin que je vous conseille très fortement, qui est vraiment une super introduction à la question du travail, qui me donne ensuite, au plus l'occasion de dire une chose sur Céline, qui ça fait partie des personnes assez rares dans le monde académique et intellectuel, qui est à la fois une personne qui fait du travail académique de très haute qualité, et qui en même temps est capable de l'expliquer et de parler à tout le monde avec des termes extrêmement clairs, et donc c'est toujours super chouette de t'écouter. J'ai une question, enfin j'ai plusieurs questions, mais j'en ai une vraiment sur la définition du travail que tu as présentée, donc je suis content qu'on ait parlé parce que j'avais un peu envie de parler de ça. Une des choses qui est vraiment intéressante et que raison pour laquelle je vous conseille vraiment de lire les livres de Céline, mais en particulier celui-ci, pour ne pas entendre parler que d'André Gorz, c'est aussi que c'est une manière très, très didactique, très accessible, de déconstruire ou de remettre en question toute une série d'intuitions qu'on a, quels que soient nos engagements, etc., hein, sur le travail, et en particulier des choses que tu as mentionnées, et notamment ces intuitions sur lesquelles, en fait, oui, c'est les mécanismes marchands qui décident de qu'est-ce qui va être produit, où et comment, pourquoi est-ce que c'est comme ça que ça marche. Oui, c'est la vérité du marché, de la loi de l'offre et de la demande qui va révéler si quelque chose était un besoin ou non, et ma foi, si en effet j'arrive à vendre une 25e paire de chaussettes, c'est qu'il y avait un besoin, quoi. Ce genre d'intuition-là, c'est vraiment des choses qui, je suis d'accord avec toi, d'un point de vue écologiste, doivent être critiquées pour repenser le travail. Je ne voulais pas vous citer grand-chose du bouquin, mais je voulais juste citer une petite phrase qui, je pense, est une des phrases les plus importantes du livre et qu'il faudrait écrire sur tous les murs, partout, placardiser, pour changer un peu les choses. Il faut ôter au marché et aux entreprises le pouvoir de déterminer le contenu et les modalités de la production, parce qu'ils privilégient toujours la maximisation des profits à la satisfaction des besoins humains. J'ai l'impression que c'est quand même une bonne synthèse de ton argument général, quoi, sur le travail. Donc j'ai une question qui est un peu théorique, mais je vais essayer de ne pas être trop théorique, mais qui a des implications pratiques sur le travail. Une des critiques que tu fais aux extensions du concept de travail dont tu as parlé, le fait qu'on parle de travail du consommateur, même de travail domestique, etc., c'est que on arrive à un point parfois où, même à gauche, quoi, on parle de travail pour tout, et en fait, on ne sait plus ce qui est du travail, ce qui n'en est pas. Alors, ça a de l'intérêt parfois parce qu'il y a une dimension, c'est comme s'il y avait une négativité un peu critique, quoi. Le fait de pouvoir, d'un seul coup, désigner n'importe quelle activité comme du travail, et aussi une manière de revendiquer le fait que cette activité n'est pas reconnue. Donc il y a un intérêt symbolique à pouvoir dire si, en fait, ça, c'est du travail. Mais malgré tout, il y a quand même quelque chose qui, politiquement, surtout si on veut basculer dans la logique du moins, pose problème. Et en effet, si on est gorsien comme tu l'es, distinguer ce qui est du travail et ce qui ne l'est pas, c'est quand même en effet vraiment important. Parce que sinon, en fait, on risque toujours d'être dans un univers social où l'absence de frontières entre le travail et le non-travail ouvre la porte en permanence à ce que le travail revienne, quoi. Et c'est pour ça que si on pense que quand on fait des heures supplémentaires chez soi le soir, on relit ses mails, etc., en fait, on travaille, on ne travaille pas pour soi, on travaille quand même toujours pour un employeur. Ce que je voulais dire, c'est qu'il y a quelque chose de très pertinent dans cette critique de l'extension du travail, quoi. Mais j'ai l'impression que si on s'intéresse notamment au travail domestique, il peut y avoir quelque chose d'un peu difficile par rapport à la définition de travail que tu donnes. Donc, la définition de travail que tu donnes, je la réexplique brièvement pour qu'on l'ait tous en tête, tous et toutes. Pour penser ce qui est du travail et ce qui ne l'est pas, une manière intelligente de penser ce qui est du travail, c'est de s'intéresser à des relations dans lesquelles il y a une tierce personne qui vient avec une demande, qui nous propose ou qui nous impose de faire quelque chose, et que la relation de travail est vraiment cette commande d'un tiers, quoi. Qui est une définition assez gorsienne, qui s'écarte un peu de Gorce, mais on ne va pas rentrer dans le détail, mais qui est assez gorsienne. Et donc, l'intérêt de cette définition, c'est qu'elle permet d'engager la dimension relationnelle du travail. Notamment, ces dernières années, on a eu beaucoup d'extensions du vocabulaire du travail autour du travail numérique, quoi, grosso modo, en disant, en fait, quand vous êtes sur Internet, vous travaillez pour les GAFAM parce que les différents clics que vous allez faire ici ou là, si vous remplissez un formulaire CAPTCHA sur Google, en fait, vous contribuez à de la production de valeur économique parce que les plateformes produisent de la valeur à partir de votre activité, même très individuelle. Et en même temps, on voit tous bien que être chez soi, à son bureau, dans son temps libre et remplir un formulaire CAPTCHA, c'est pas du tout la même chose que être livreur pour Uber, quoi. Dans le rapport de production, c'est pas du tout la même place, quoi. Et donc, dire que les deux choses sont du travail, ça pose un peu problème.
0: Et du coup, tu veux, sur le travail domestique, peut-être.
1: Oui, j'y viens. Mais donc, le travail domestique, par rapport à ça, pose peut-être une petite difficulté, qui est que le travail domestique ne rentre pas dans cette définition-là. Sauf si on fait ce que tu fais notamment, on s'intéresse à certaines féministes comme Christine Delphi, une féministe marxiste française qui essaye de distinguer ce qui, dans la sphère domestique, va être du travail domestique et ce qui ne va pas l'être. Et notamment, elle explique, si je lave les chaussettes de mon conjoint parce que, en fait, l'économie patriarcale de notre couple fait que lui pense que c'est pas son job et que c'est à moi de le faire, là, en fait, je suis dans une relation où il y a bien un tiers qui m'impose quelque chose. On peut étendre le concept, on est dans la même dynamique. Alors que, par exemple, si je lave les chaussettes de mon conjoint parce que l'économie un peu plus égalitaire de notre couple fait qu'en fait, on fait ça chacun notre tour, c'est pas du travail domestique parce que là, on est dans une relation qui est organisée différemment. Jusque-là, tu es d'accord avec mon...
0: L'exemple que j'aime bien de Christine Delphi, c'est si tu te laves les dents, tu ne travailles pas parce que tu es toi-même le bénéficiaire de ton activité, alors que si tu laves les dents à ton enfant ou si tu laves les dents à ton parent malade, dans le cadre d'un foyer où cette tâche de soin ne repose que sur toi et est inégalement répartie, alors là, c'est du travail. Parce que la question que se pose Delphi, c'est où y a-t-il exploitation ? Et où y a-t-il exploitation, c'est-à-dire où y a-t-il une activité dont les bénéfices ne reviennent pas à la personne qui l'a produite ? Quand tu te laves les dents, tu es le bénéficiaire de ton activité. Et de même, du coup, dans le cas qu'étudie Delphi, elle compare les ménages en couple des situations de célibataires et elle dit, un célibataire qui se fait à manger, ce n'est pas du travail domestique. Il n'y a pas d'exploitation parce qu'on ne peut pas s'auto-exploiter. Bon, peut-être qu'on pourrait discuter ça, mais en tout cas, c'est ça l'argument de Delphi. Si vous êtes le bénéficiaire direct de votre activité, il n'y a pas d'exploitation. Et du coup, dans un couple, l'enjeu, c'est de faire disparaître l'exploitation pour qu'il y ait une sorte de répartition équitable des bénéfices des activités de l'un et de l'autre. Mais en effet, dans le contexte, de toute façon, dans le contexte domestique, il y a aussi l'ordre patriarcal et social qui a imposé aussi aux femmes de faire certaines tâches dans la sphère domestique plutôt que de la faire dans la sphère sociale et de faire certains arbitrages individuels. Par exemple, les arbitrages que font les mères quand elles se disent est-ce que je m'arrête de travailler ou est-ce que je mets mon enfant à la crèche, plutôt que d'avoir des dispositifs collectifs qui permettent de ne pas avoir à faire ce choix, finalement, à ce que ce choix ne repose pas que sur leurs épaules. De même, quand vous avez certains dispositifs collectifs, par exemple, quand vous avez accès à des cantines populaires, enfin des cantines publiques, ça déplace aussi la charge de se faire à manger individuellement, etc. Mais du coup, on pourrait dire que ça rentre aussi dans la réflexion de Gors sur comment on satisfait collectivement la production sociale qui vise à satisfaire les besoins de tout le monde, parce que tout le monde a besoin de manger, tous les enfants ont besoin d'être élevés, éduqués, etc. Et quels sont les moyens qu'on met pour les satisfaire, quelles sont les alternatives, enfin, quelles sont les offres privées, marchandes, capitalistes actuellement qu'on a, quelles sont les offres publiques, collectives qu'on pourrait construire, quelles sont les offres informelles, sociales qui existent aussi, etc. C'est une réflexion aussi sur les différents moyens. Et donc, on pourrait dire que la sphère domestique, elle rentre aussi dans cette définition collective de la réorganisation de la production. Et en même temps, Gors y voit dans la sphère domestique aussi un enjeu un peu existentiel d'autonomie quand on satisfait par soi-même certaines tâches plutôt que de les déléguer par autrui. Parce que la grande critique que Gors adresse en 1988 dans son livre Les Métamorphoses du Travail à destination des métiers de service, à destination des services à la personne, à savoir les femmes de ménage qui viennent faire le ménage chez vous ou les livreurs à vélo qui vous apportent à manger, ce que dit Gors, c'est que là, finalement, vous perdez aussi en autonomie existentielle parce qu'à la fin, vous ne savez plus faire à manger. Ça, c'est le modèle quand même de l'économie capitaliste américaine où plus personne ne sait couper un oignon, quoi. Et donc, finalement, vous perdez en compétences, vous perdez en savoir-faire et donc vous devenez de plus en plus dépendant des institutions marchandes pour satisfaire vos besoins. Ça, c'est une critique que Gors développe aussi avec un autre penseur écologiste qui s'appelle Ivan Illich, peut-être que vous connaissez aussi, qui nous montre à quel point on est dépendant des institutions pour satisfaire nos besoins et on n'a plus d'alternative pour les satisfaire finalement par nous-mêmes en dehors de cette ordre-là. Et donc pour Gors, c'est un peu un enjeu à reprendre de l'autonomie sur la façon dont on gère aussi notre soin domestique de la vie, mais avec un enjeu aussi de mieux le partager, y compris au sein des couples hétérosexuels. Et pour lui, ça passe par le fait de contester la valeur économique qui est accordée en priorité à l'emploi, en disant que la force des féministes, c'est de montrer qu'il n'y a pas que l'emploi qui compte et qu'il n'y a pas que l'activité qui rapporte de l'argent qui est la plus importante et que la force du féminisme, c'est de proposer un changement des valeurs vis-à-vis de la prédominance de la valeur de l'emploi. Et du coup, l'argument de Gors face à ça, c'est de dire si on réduit le temps de travail pour tout le monde, si on oblige les hommes à partir à 16 heures du boulot, ils ne pourront pas dire qu'ils ont réunion à 19 heures pour ne pas s'occuper des enfants. En fait, si on contraint tout le monde à avoir un emploi du temps avec des horaires réduits, ça ne veut pas dire qu'automatiquement le partage des tâches se fera, mais ça veut dire qu'il n'y aura plus l'excuse de la vie professionnelle. Alors après, on sait très bien que actuellement, à heures disponibles constantes, enfin ou comparables, dans un couple hétérosexuel avec des enfants, quand la femme a du temps libre, elle s'occupe des enfants, et quand l'homme a du temps libre, il fait des loisirs et il fait ses propres activités. Pour preuve étant peut-être tous les hommes qui font des marathons. Demandez-vous où sont les enfants, qui lèvent les chaussettes. Mais bon, exemple boutade que j'ai vu sur les réseaux sociaux récemment, que je vous transmets aussi. Mais est-ce que ça a répondu sur l'enjeu du travail domestique?
1: Oui, mais alors, en fait, tu as un petit peu répondu à la suite de la question que je voulais te poser, mais je vais quand même la poser pour préciser. Ce que tu as expliqué tantôt, c'est aussi que dans l'acception gaussienne que tu as, si on suit ta définition du travail, un des enjeux de la définition de ce qui est du travail et ce qui ne l'est pas, c'est que ce qui ne sera pas du travail, on va devoir le penser comme du non nécessaire, du superflu en quelque sorte. Et c'est là que le travail domestique peut être quelque chose qui coince, parce que ce soit se brosser les dents ou laver les chaussettes, même si ce n'est pas du travail domestique, il faut quand même que ce soit fait, quoi. Il y a quand même il y a une dimension socialement nécessaire dans ce travail-là. Et donc, si on oppose au travail l'autonomie, il y a une tension potentielle entre ce qui doit être fait, ce qui est socialement nécessaire, et ce qui va être autonome. Et un des enjeux de Gore, c'est justement de montrer que tout ce qui est nécessaire ne peut pas être autonomisé. Mais donc, peut-être que tu peux réexpliquer un peu la solution de Gore par rapport à ça. Il y a quand même quelque chose dans le travail domestique qui résiste. On ne peut pas publiciser entièrement le travail domestique et tout le travail d'autoproduction qui, dans une perspective écologiste, doit être réenvisagé. Tu fais partie des gens qui expliquent qu'il faut qu'on réapprenne à se faire manger, qu'on aussi éventuellement on réapprenne à produire une partie de ce qu'on va consommer, etc. Comment est-ce qu'on tient cette tension-là, quoi ? Et alors, la suggestion que je voulais te faire, c'est qu'il y a chez Hannah Arendt, que tu cites aussi beaucoup, elle distingue, ni l'hétéronomie, ni l'autonomie, elle distingue entre labor et work en anglais, qui a été pendant longtemps traduit de manière un peu bizarre entre travail et œuvre, alors qu'en fait la bonne traduction c'est entre labeur et travail, et de fait les activités domestiques rentrent dans ce qui est du labeur, donc ce travail qui doit être fait, il faut reproduire la société, il faut subvenir à nos besoins. Dans une perspective gaussienne, comment tu fais la part des choses entre ce qui est du labeur, du travail socialement nécessaire qui doit être fait, est-ce qu'il doit être fait dans le privé ou dans le public ? Et comment est-ce que, dans la dimension de réorganisation écologiste que tu imagines, cette tension-là, tu penses pouvoir la résoudre ?
0: Je suis d'accord avec toi sur le côté nécessaire et qui doit être fait. Alors après, je pense qu'on peut distinguer le travail reproductif qui permet de reproduire la vie, reproduire la société, et le travail domestique qui est fait dans la sphère domestique uniquement. Parce qu'il y a du travail reproductif, par exemple l'éducation ou le soin, qui sont des tâches socialisées, qui sont des tâches gérées collectivement, potentiellement dans nos États avec des États sociaux, gérés par des services publics. Et donc tout le travail domestique, tout le travail reproductif n'est pas forcément que dans la sphère domestique. Ensuite, je suis d'accord sur le fait que donc il y a une part du domestique, on peut discuter collectivement de la part du domestique qu'on veut socialiser ou non, à savoir, moi, l'exemple qui me marque toujours, c'est dans le bloc de l'Est, est resté de l'héritage soviétique en Pologne, le cas des milk bars, qui sont des cantines populaires. En gros, c'est des cantines à prix coûtant. C'est le Crous, le resto U, je ne sais pas comment vous l'appelez chez vous, mais c'est le resto U pour tout le monde, quoi. C'est la cantine accessible à tout le monde, ça coûte 3 euros, c'est fait avec des produits locaux, c'est des recettes traditionnelles, etc. Et c'est une alternative beaucoup moins chère aux restaurants classiques. C'est un peu l'esprit des bouillons ou des restaurants populaires qu'on avait dans des contextes enfin aussi ouvriers où aller au resto, ça coûtait beaucoup moins cher en termes de pouvoir d'achat, etc.
1: Ou même des cafés, donc, en fait. Voilà. Le fait que les gens cuisinent chez eux, c'est relativement récent.
0: Exactement. Et donc, c'est une forme un peu de socialisation, on pourrait dire, d'une tâche qui, sinon, est actuellement gérée plutôt dans la sphère domestique et dans la sphère privée. Donc, on peut tout à fait réfléchir au fait qu'il y a certaines tâches qui, aujourd'hui, relèvent de la sphère domestique qu'on pourrait choisir de mettre en commun, de socialiser pour avoir d'autres façons de les satisfaire sans pour autant contraindre à aller manger à la cantine publique d'une certaine façon. Gorce là-dessus, je pense qu'il est pluraliste. Il dit il faut qu'on puisse avoir le choix entre plusieurs moyens de satisfaire ce besoin. Et il faut ni forcer toutes les femmes, tous les parents à mettre leurs enfants à la crèche, ni forcer tous les parents forcément à s'arrêter de travailler pour X années, mais il faut laisser un réel choix plutôt qu'en fait d'imposer certains choix ou bien d'imposer implicitement parce que vous avez des sanctions de carrière quand vous faites un choix plutôt que l'autre. Ensuite, pour les tâches de labeur restant dans la sphère domestique, d'une part, elles dépendent aussi de la configuration de l'espace domestique parce que vous pouvez avoir des formes d'habitat partagé où en fait vous n'avez pas votre lave-linge à l'échelle individuelle dont vous êtes en charge de l'entretien individuel, etc., de la réparation, mais où il y a parfois une collectivisation de certains outils. Et puis ensuite, même pour la part toute restante, disons, du domestique, je pense que là-dedans, même là-dedans, et d'ailleurs peut-être principalement là-dedans, et c'est là où on a le plus de marge, on est déjà dans des logiques de sobriété du travail et d'économie de nos efforts dans le terme du labeur. Par exemple, quand vous avez les chaussures pleines d'eau, de pluie, quand vous rentrez chez vous, bah, en fait, vous ne vous baladez pas avec vos chaussures pleines de pluie partout chez vous, parce que vous savez qu'il faudrait nettoyer derrière. Et en fait, vous faites un choix de sobriété de vos efforts en vous disant, bah, je ne vais pas salir chez moi, quoi, en gros. De même que parfois, peut-être que ce week-end, vous allez faire du batch cooking. Vous allez cuisiner plein de plats pour en avoir pour la semaine, etc., en mettre au congélateur, etc. Ça, c'est une forme d'économie de nos efforts en me disant, bon, bah, allez, je cuisine un kilo de riz d'un coup et puis j'en aurai pour le reste de la semaine, plutôt que d'anticiper que je vais devoir reproduire cet effort toute la semaine. Donc, je pense que la sphère du domestique, c'est la sphère où on fait le plus facilement cette logique d'économie de nos efforts, qu'on ne valorise pas forcément en se disant « Oh, je suis sobre en travail », mais on se dit plutôt « J'ai la flemme », mais c'est tout à fait légitime et que c'est finalement une logique qu'on applique plus facilement là-dedans parce qu'on n'a pas d'enjeu de présentéisme dans le domestique, dans la sphère du labeur, alors qu'on peut avoir cet enjeu-là dans la sphère professionnelle, où on peut se sentir obligé de montrer qu'on reste, alors que d'une certaine façon, dans le domestique, bah, on accepte que c'est légitime de limiter le labeur. Donc voilà comment y répondre.
1: Ok.
0: Ça te va ?
1: Oui, super. Tu n'as pas trop parlé des solutions, de ce qui pourrait être fait pour aller vers l'horizon de société que tu as en tête. Dans ton bouquin, tu parles un petit peu de revenu universel, de garantie d'emploi. Donc je me demandais ce que tu... Ce que, maintenant, après avoir écrit ce bouquin, ce que tu aurais en tête comme ça ou d'autres choses. Notamment, il y a quelque chose qui était... très minoritaire, voire inexistant à cette époque-là, qui est maintenant un petit peu sur le devant de la scène, c'est la sécurité sociale de l'alimentation. Qu'est-ce que tu penses de ça et en quoi est-ce que ça peut incarner un peu les choses que tu as en tête ? Première question. Et la deuxième, tu l'as un peu présentée, bon, pour ceux ou celles qui ont lu Gorce, c'est family, mais donc pour les autres, non. Chez Gorce, il y a quand même cette idée, il y a notamment un texte début des années 60, je ne sais plus très bien, où il le dit très clairement, l'idée qu'on pourrait, dans une perspective écologiste, réorganiser la société en ayant, d'une part, une production socialisée de ce qui a été collectivement, démocratiquement identifié comme les besoins nécessaires. Donc, par exemple, plutôt que d'avoir un marché libre des vendeurs de voitures automobiles, on pourrait décider, bah, tiens, on va avoir 4-5 modèles qui vont être produits collectivement, et puis vous pouvez choisir entre ces 4-5 modèles. Et puis, si vraiment vous avez envie de mieux, bah, vous pouvez apprendre vous-même à les modifier pour les améliorer. Voire même on pourrait renoncer à la voiture individuelle, c'est encore autre chose, ou pour les chaussettes. Et puis tout ce qui n'est pas identifié comme ses besoins nécessaires, produit collectivement socialisé, quoi, là, c'est inventivité généralisée, sur votre temps libre, de manière autonome, vous pouvez apporter du super, des choses en plus. Comment, dans le contexte de société dans lequel on vit, réussir à présenter un tel projet sans se faire traiter de soviétique? Mais c'est une vraie question, parce que moi, je trouve ça extrêmement enthousiasmant à titre personnel, mais en même temps, si je croise quelqu'un dans le bus et que je veux lui expliquer ça, il va me prendre pour un fou, quoi.
0: Alors, là-dessus, je pense que la première étape, c'est de se rendre compte du travail gâché impliqué par l'économie capitaliste. Et je pense que le plus grand vertige, c'est quand on se balade là, dans les rues commerçantes, l'avenue Louise, la rue d'à côté là, avec plein de boutiques de luxe. Enfin, en fait, dans un contexte écologique de raréfaction des ressources, où on sait ce que ça coûte, ce que chaque marchandise coûte, et ce que ça coûte de maintenir ces commerces en l'état, et qu'il y a des gens qui sont payés toute la journée pour être là à vendre ces marchandises. Enfin, c'est dingue, en fait. C'est du travail gâché, c'est des ressources gâchées, c'est des trucs pas prioritaires. Et souvent, ces grandes boutiques, en plus, ce sont des boutiques de luxe qui ne servent qu'à poursuivre les logiques inégalitaires de faire désirer le luxe à ceux qui n'ont pas les moyens de se les payer, et ceux qui ont les moyens de se les payer, de se faire un plaisir de distinction sociale plutôt que de réels besoins. Donc, moi, je trouve que c'est vertigineux qu'on laisse ça exister. Mais bon, est-ce qu'on traiterait de soviétique ? Je sais pas, mais dans le contexte écologique, quand on se dit « mais tout ça, c'est du travail qui est gâché », c'est le premier vertige. c'est d'être un peu dégoûté de tout ça. Dégoûté aussi des rangs de supermarchés où vous avez 40 types de sauces tomates différentes. Et je trouve que la différence avec ça, ça va être les marchés au sens paysan régulier du terme, où en fait, vous avez ce qu'il y a. Et puis, une fois qu'il n'y a plus, si vous arrivez trop tard et qu'il n'y a plus d'œufs, il n'y en a plus, quoi. Bon, par ailleurs, il y a des pénuries d'œufs partout aussi, y compris dans les supermarchés. Je ne sais pas si chez vous aussi. Mais nous, on a des pénuries d'œufs en France. Et ce qui est drôle, c'est qu'il n'y a plus d'œufs chez Monoprix, mais il y a des œufs au marché. Donc, comme quoi, les marchés sont plus efficaces en termes d'approvisionnement, etc. Mais bon, en tout cas, ce qui est intéressant, c'est que c'est ces formes très vieilles de satisfaction de nos besoins, elles sont aussi plus robustes que nos supermarchés qui sont assez tributaires en termes d'approvisionnement. On l'a aussi vu pendant le Covid, quand il y avait, pendant le confinement, il y avait des trucs qui n'étaient plus en rayon. Donc ça, ça nous fait aussi réfléchir à ces enjeux un peu d'autonomie et de résilience de nos territoires sur ce qu'on est capable de produire. Et donc, je pense que se dire qu'on est... on pourrait avoir les moyens d'apporter des offres publiques classiques pour certains besoins, que ça, c'est tout à fait audible. En fait, il faut le montrer pour que ce soit parlant. Dans le cas de la sécurité sociale de l'alimentation, c'est super intéressant parce que c'est tout à fait concret et ça montre tout de suite ce qu'on peut faire. Et donc, bien sûr, on est pour toutes les formes de sécurité sociale, du logement, de la santé, un peu plus protéger ça. Nous, on est dans un contexte en France où on a des municipales dans 3 mois et ça amène à avoir des propositions un peu originales là-dessus. La sécurité sociale de l'alimentation, elle a été testée à Strasbourg, à Montpellier. Vous avez d'autres villes qui le proposent, d'autres candidats qui le proposent dans d'autres villes. La sécurité sociale de l'alimentation, c'est l'idée que vous aviez une sorte de carte bleue dédiée à vos achats alimentaires qui soit dirigée vers l'alimentation bio et en circuit court et local. Et en fait, à cette caisse de sécurité sociale de l'alimentation, chacun contribue selon ses revenus. Donc si vous avez de faibles revenus, potentiellement vous ne contribuez pas ou vous contribuez très peu, et si vous êtes plus fort revenu, vous allez peut-être contribuer à 200 euros par mois par exemple, et vous allez recevoir, moi dans les configurations que je connais par exemple dans le 14e, vous allez à Paris, vous allez recevoir 140 euros par mois, et avec ces 140 euros vous pourrez aller les dépenser en achats alimentaires dans des magasins qui seront fléchés. Et donc nous par exemple à Paris, c'est aussi bien certains magasins bio que des coopératives autogérées alimentaires, enfin une sorte d'épicerie coopérative. Ouais, à Paris, on a la Louve, on a les 400 COP, et moi je suis à la COP 14, et donc on est partenaire de l'expérimentation de Paris 14e sur la caisse de sécurité sociale de l'alimentation. Et donc nous, on est un magasin autogéré, on n'a pas de marge, on n'a pas de salariés, tout fonctionne en bénévole, où on fait tourner le magasin en faisant un service de 3 heures par mois. On choisit nos produits, donc ça c'est choix sur le contenu de la production, on choisit les conditions de production, etc. Donc en fait on abaisse aussi des coûts parce que on n'a pas de marge, etc. Donc oui, ça existe. Donc voilà, le dispositif de sécurité sociale de l'alimentation, c'est ça. Ça peut être aussi ça peut être prolongé par des sortes de distribution potentiellement en nature. Ça pourrait être d'avoir aussi des formes de cantines publiques. Ça pourrait être d'avoir des supermarchés publics à prix coûtant. Ça, c'est aussi des propositions qu'on entend, à savoir une structure qui achète en direct producteur certains produits et elle les vend à prix coûtant parce qu'elle n'a pas forcément besoin de se faire les marges que se fait une structure privée.
1: Et si je peux ajouter un truc, une des idées, c'est que de la même manière que pour la sécu à laquelle on est habitué pour la santé, certains médecins sont conventionnés ou non, le fait d'être conventionné fait qu'on doit respecter toute une série de choses, qu'il y ait des charges de tarifs, etc. De la même manière, pour l'alimentation, le conventionnement dans le cadre de la sécurité sociale de l'alimentation fait que les producteurs s'engagent à respecter un certain nombre de cahiers des charges. Donc c'est aussi une manière à la fois de permettre une démocratisation de l'accès à l'alimentation saine, etc., et une sécurité alimentaire, mais aussi de changer la production directement, donc d'imposer un changement des pratiques agricoles et des pratiques de production. Donc ça joue des deux côtés, quoi, du côté du consommateur et du côté de la production. Petit ajout, juste, si vous êtes bruxellois, bruxelloise, et que vous n'habitez pas trop loin de Schaerbeek, il y a une caisse qui vient de se créer à Schaerbeek, la CLAS, caisse locale d'alimentation solidaire de Schaerbeek, qui est une caisse de sécurité sociale de l'alimentation, et donc vous recevez 150 euros tous les mois à dépenser dans une série de magasins locaux, notamment la Biscope, qui est un des magasins un peu comme celui où tu vas à Paris. Et en échange, vous comptez, selon vos moyens, vous cotisez soit un peu plus, soit moins. C'est très bien fait, vous allez sur le site, vous rentrez vos revenus. Voilà. Donc si vous n'êtes pas trop loin de Scarbec, je vous encourage à aller voir ça et soutenir cette chouette initiative.
0: Et donc en fait, on peut imaginer ce genre de structure pour plein d'autres besoins aussi, aussi bien sur le plan de l'énergie. Et dans le fond, c'est un peu la réflexion qu'avaient les coopératives et avec une longue tradition des coopératives socialistes, etc. D'ailleurs, là-dessus, je vous conseille le livre d'une historienne qui vient de sortir, aussi suggestion pour Etopia, qui s'appelle Alexia Blin, et son livre, c'est « À l'assaut de l'abondance ». Et elle montre, elle revient sur les théories socialistes de la consommation et des alternatives justement à la consommation capitaliste. Et elle revient sur ces formes de coopératives, de mutualisme, etc. Et c'est assez stimulant pour penser justement des alternatives aux offres capitalistes auxquelles on est habitué. Et donc, le milieu des coopératives, alors je ne connais pas la tradition du milieu coopératif belge, mais en France, on a des exemples de coopératives pour l'énergie, on a Enercoop, on a pour le réseau de téléphonie avec Télécoop, on a même un réseau de chèques cadeaux qui s'appelle Eticadeau, qui est en coopérative. Donc c'est des traditions un peu justement de production autrement avec des dispositifs juridiques un peu différents, soit les SCOP où l'entreprise est possédée par les salariés uniquement. Donc c'est le cas par exemple d'Enercoop, soit, mais c'est aussi le cas d'un journal qui s'appelle Fracas par exemple, peut-être que vous connaissez une revue écolo. Et sinon, vous avez le cas des SCIC, qui est un système juridique où l'entreprise est possédée par les travailleurs, les salariés, mais aussi par les usagers et les partenaires. Et nous, par exemple, à la COP14, on est une SCIC, donc c'est possédé à la fois par les coopérateurs qui sont actionnaires, mais aussi par nos fournisseurs et nos partenaires qui participent à réfléchir aux décisions. C'est aussi le cas, par exemple, d'une banque en coopérative qui s'appelle la NEF en France. Donc voilà, c'est ces différents régimes qui coexistent aussi, et c'est une réflexion sur comment on partage le pouvoir aussi dans l'organisation du travail et qu'est-ce que ça rejoue ensuite en interne sur les rapports de force et les conditions de travail aussi, etc. Parce que là-dessus, il y a eu un peu une tradition du milieu coopératif de on est des coopératives, on est tous sociétaires, donc il n'y a pas de rapport de force, donc on n'a pas besoin de syndicats. Spoiler, ça ne marche pas. Et très intéressant, chez Enercoop, ils ont 3 syndicats en interne. Et le fait d'en avoir 3, ça dit quand même qu'il y a beaucoup de sujets. La CGT Enercoop s'est créée il n'y a pas longtemps. Je crois qu'il y a Sud aussi, je ne sais plus quel est le troisième. Donc ça, c'est un truc qui montre que même dans le milieu coopératif, parfois, on a besoin de contre-pouvoir. Et ce n'est pas parce qu'on est sociétaire qu'on n'existe pas aussi en tant que salarié, en tant que subordonné. Et donc parfois, on a toujours besoin de ces outils de médiation, surtout tant qu'ils existent. Défendons-les et utilisons-les aussi. Bon, aparté pour vous faire de la pub pour les syndicats, y compris dans le milieu coopératif. Mais voilà, ça donne aussi des idées de quel secteur de la production on peut reprendre en main, à quelle échelle. Je pense qu'une réflexion technocritique de Gors, qui était donc sur la critique des institutions et des techniques pour satisfaire nos besoins, portait aussi sur l'idée qu'il y a des institutions qu'on ne pourra pas se réapproprier démocratiquement. Et l'exemple de Gors, c'était la centrale nucléaire. La centrale nucléaire, elle ne peut être développée que par un État central autoritaire qui concentre les moyens de production, qui avance des moyens d'investissement colossaux, indéfinis d'ailleurs, infinis, des chèques en blanc, y compris aussi bien pour développer les infrastructures que pour mettre à disposition une police qui va réprimer tous les manifestants. Et là-dessus, la BD 20 000 ans, elle est vachement, enfin, super bien, 100 000 ans, elle est super bien pour montrer à quel point les infrastructures, politiques, policières du nucléaire sont illimitées aussi en France. Et donc, Gors disait, on n'autogère pas une centrale nucléaire. Par contre, on peut autogérer une éolienne ou un four solaire. Et donc, tout l'enjeu, c'est aussi quelles sont les techniques autogérables, quels sont les outils qu'on peut réellement se réapproprier et pour quels besoins. Et donc on n'autogère pas une centrale nucléaire, on peut autogérer certaines énergies renouvelables ou certaines techniques low-tech. Et donc certes, un four solaire, c'est pas pareil qu'une centrale nucléaire en termes d'énergie, etc. Mais en même temps, parfois, la technique et les contraintes de votre situation vous amènent aussi à réduire vos besoins. Si vous utilisez un four solaire ou une cocotte norvégienne, bah, vous savez que vous allez devoir anticiper différemment votre production alimentaire et ça fait juste partie des contraintes que vous intégrez dans la configuration de votre besoin. Mais ça veut aussi dire qu'on rompt avec le modèle de « on a tout tout de suite et on a tout en illimité » aussi, mais qui est en fait le seul modèle enfin, viable écologiquement, parce que c'est le seul modèle qui est vrai, quoi. Si on a l'impression qu'on a tout en illimité et tout à disposition, c'est qu'on déplace la contrainte d'une certaine façon. Bon, voilà, je m'égare un peu. Okay.
2: Super, merci beaucoup pour vos interventions, pour les échanges que vous venez de nous proposer. Je propose qu'on passe au temps d'échanges et de questions du public. À vous la parole.
3: Vous avez parlé de travailler moins, c'est pas travailler mieux. Mais je pense que ça doit être aussi augmenter la qualité aussi du travail, mais la qualité de ce qu'on produit aussi pour éviter les déchets et devoir acheter, par exemple, les chaussettes noires tous les ans plutôt que les garder 10 ans, quoi. Et donc, je pense que c'est important aussi de travailler mieux dans le sens de faire du durable ou du robuste.
0: Tout à fait d'accord. Ce que je voulais dire, c'est que parfois, j'ai des collègues qui disent « travailler mieux », mais qui ne veulent pas dire le « moins ». Et ça m'embête. Mais je suis tout à fait d'accord que « travailler moins » permet aussi de travailler mieux. Et tout à fait. Et c'est aussi en travaillant mieux et de façon plus durable qu'on arrivera à économiser du travail aussi sur le long terme. Tout à fait. Merci pour la précision.
4: Je vous entendais opposer la sobriété du travail à la sobriété individuelle. Je vous ai déjà écouté aussi dans d'autres interventions. Bon, autant je trouve que la sobriété du travail, c'est une excellente chose, c'est ce que je pratique. Je travaille à temps partiel et ça libère du temps pour penser en dehors du champ de spécialisation. Mais la sobriété individuelle est essentielle. Et quand je vous entends dire... utiliser moins l'avion, c'est pour moi révélateur de la puissance du conditionnement, justement. Bah,
0: supprimer l'avion et les taxes au kérosène.
4: Non, mais parce que c'est pas du tout anodin. On peut plus plaisanter avec ça, quoi. Je veux dire, les gens qui maîtrisent les questions d'énergie, comme Jean Covici, il dit il faut limiter à 4 fois sur toute une vie. Bon, et à l'ère où il y a un an, en Espagne, c'était les inondations de Valence, je ne vois pas comment est-ce qu'on peut encore continuer à euphémiser la gravité de l'usage de l'avion. C'est pas
0: possible. Alors, sur l'avion, c'était un discours rapporté. Je disais, on entend dire que la sobriété, c'est mettre un pull ou consommer moins de viande ou réduire l'avion, mais ce n'était pas un propos que j'endossais en soi. Je suis d'accord avec le fait de supprimer l'avion. Il n'y a pas de problème, et je pense que ça impactera pas tant de monde que ça, d'ailleurs, parce que c'est les plus riches qui consomment cette ressource-là. Et donc, tout à fait d'accord avec vous, et aussi d'accord sur l'enjeu de l'articulation entre sobriété productive et sobriété des modes de vie. D'une part, je pense que ça peut être intéressant de voir comment l'écologisation des pratiques au travail peut rejaillir sur la vie privée et sur d'autres types de pratiques personnelles ou sociales et d'autres engagements. Comment le fait d'avoir une transformation écologique de son travail peut rejaillir sur la vie personnelle et la vie sociale. Et inversement, je pense aussi que la socialisation écologique personnelle et sociale, le fait de s'engager, de prendre conscience de ces enjeux-là dans la sphère privée, domestique ou sociale, rejaillit aussi sur la sphère professionnelle. Donc je pense qu'il y a des interdépendances entre les deux. Néanmoins, sur la part individuelle, on sait quand même qu'on a des statistiques, et notamment ce sont les statistiques de Carbon 4 et de Jean Covici, de l'Institut de Jean Covici, sur le fait que la réduction de l'empreinte carbone par des gestes individuels ne peut que porter sur 25% de la réduction de l'empreinte carbone dont on a besoin, et que, donc tout le reste, ce sont des changements d'infrastructure, des changements collectifs, et donc aussi des changements de façon de produire, etc. Parce que ces infrastructures, elles sont produites collectivement. Voilà pour le contexte. Mais continuons à mettre des pulls, hein, pas de problème.
5: Bonjour. Moi, j'ai juste une question par rapport aux revenus, justement, parce que travailler moins, c'est très bien. Moi, je suis un peu terre à terre. Et je dois vous avouer que le travail, ça rapporte un revenu et que ce revenu, il est nécessaire pour survivre un certain nombre de fois et que ben, dans un contexte un peu anxiogène, on a parfois tendance à, enfin, en tout cas, ce que je peux parfois entendre, à jouer les écureuils et à dire, ben, on doit accumuler un peu de sous parce qu'on ne sait pas de quoi l'avenir sera fait et donc on travaille à la fois contre soi-même pour accumuler un certain capital qu'on espère transmettre ou justement enfin qui nous permettra de d'amortir les chocs éventuellement et c'est un peu le fruit de votre travail aussi sur le revenu universel. Comment est-ce que vous voyez la diminution du temps de travail par rapport au revenu universel et comment ça s'articule pour voilà pour améliorer le la vie, quoi. Enfin notre vie quotidienne. Je suis désolée, oui. Ma question est un peu...
0: Non, tout à fait, merci mais... beaucoup pour ça. D'une part, on voit aussi que le besoin de revenus, il est corrélé, conditionné au pouvoir d'achat et à la société dans laquelle on est. C'est-à-dire que dans une société où vous avez beaucoup plus de services publics garantis, vous allez moins avoir besoin de revenus qu'aux États-Unis où tout est privatisé et où en fait vous êtes pauvre avec le même revenu qu'en Europe, simplement parce que avec ce revenu, vous êtes censé payer votre assurance privée maladie, l'université, etc. plus tard. Donc ce qu'on voit, c'est que le besoin d'argent, il est relié au pouvoir d'achat d'une société et aux services publics qui sont à disposition et qui permettent en fait de socialiser les coûts et de faire en sorte de ne pas avoir à dépenser son portefeuille. Ensuite, sur le revenu du travail, d'une part, ce qu'on sait aujourd'hui en France, par exemple, c'est que ce ne sont pas les revenus professionnels qui enrichissent et qu'en fait, la plupart des revenus maintenant sont acquis par le capital et le patrimoine, donc le capital hérité. Donc l'enjeu, il n'est pas par l'enrichissement, ce n'est pas la sphère du travail qui redistribue les ressources économiques actuellement, ce qui n'était pas le cas dans le contexte, par exemple, post-Seconde Guerre mondiale, où on est dans un contexte où on avait eu une diminution des rentiers, il y avait une redistribution des richesses, on est à nouveau dans une société de rentiers. Et donc, d'une part, c'est une illusion que porte la droite qui veut faire, enfin, qui veut fouetter les gens au travail et qui veut imposer une discipline sociale par le travail, de croire qu'aujourd'hui, on s'enrichit par son travail. Statistiquement, c'est faux. Aujourd'hui, la richesse, elle se transmet par le capital hérité. Ce qui veut dire que la richesse, elle se joue dans le capital. Ce qui veut dire que l'enjeu, c'est le partage du capital aussi. C'est le partage des richesses déjà produites, déjà accumulées. Et c'était aussi l'argument de Gors de dire, Gors disait déjà dans les années 70, ce n'est pas avec plus de croissance économique qu'on va réduire les inégalités, il s'agit maintenant de partager le gâteau. Il faut arrêter de croire qu'il faut encore augmenter le gâteau. Et là, je pense qu'on le voit d'autant plus avec les chiffres qu'on a sur la fortune des milliardaires qui a explosé en France depuis les mandats Macron, mais qui a même encore explosé depuis les confinements, le Covid, etc. Et là, donc, c'est des chiffres dingues. Et donc, c'est bien des chiffres qui montrent que le problème, c'est la répartition des richesses. Et donc, que c'est un rapport de classe sociale, etc. Que c'est aussi la question du rôle de l'État dans le prélèvement de l'impôt, quand même une des fonctions de base de l'État, et dans la redistribution des richesses. Là-dessus, l'argument de Gors pour défendre le revenu universel, c'était de dire que, parce qu'au début, il réfléchissait à un revenu qui serait corrélé à un certain nombre d'heures qu'on devrait effectuer tout au long de sa vie, et il avait estimé cette moyenne d'heures à partir des statistiques de temps de travail qu'on avait avant l'époque du capitalisme industriel, qui a contraint à travailler de façon régulière pour suivre le rythme des machines. Et en même temps, Gors se rendait compte que, déjà, le chiffre, il était potentiellement arbitraire, et qu'en plus, ça impliquait d'avoir à nouveau des institutions un peu de contrôle qui comptent le temps de travail. Un peu comme nos institutions de retraite aujourd'hui, où il faut justifier, venir avec nos bulletins de paye et justifier qu'on a travaillé assez de temps pour avoir le droit à notre pension de retraite à taux plein. Et donc, c'est pour ça que Gors a progressivement décorrélé son idée de revenu universel de cette idée d'un temps de travail compté, aussi avec l'argument que dans notre économie actuelle, dans l'économie des services aussi, on n'est plus dans le capitalisme industriel où on peut mesurer la valeur économique d'une heure de travail. Moi, je vous mets au défi. Alors, peut-être que si vous êtes auto-entrepreneur et que si vous facturez votre temps de travail, ou même si vous êtes avocat, etc., vous avez peut-être conscience de combien vous produisez en une heure. Mais sinon, combien avez-vous produit lundi ? Combien avez-vous produit aujourd'hui, vendredi ? Je ne sais pas. Et je pense qu'on est un peu d'accord sur le fait que le critère de la durée du temps de travail, c'est quand même un peu bidon, parce qu'on peut faire... Il y a plein de façons de faire 35 heures, quoi, qu'on ne les vit pas forcément de la même façon, que le présentéisme, quand on badge, c'est un peu bidon, que le forfait jour, quand on est à disposition toute la journée pour répondre à pas d'heure aux commandes qui nous sont transmises par notre hiérarchie ou notre employeur, c'est aussi un peu bidon. Et donc, c'était tous ces arguments-là qui faisaient dire à Gorz que la valeur économique telle qu'elle avait été conceptualisée par l'économie politique à partir du contexte industriel, finalement, était un peu bidon. De même, enfin, et vous le voyez avec le problème aussi dans l'agriculture, où les gens travaillent énormément d'heures, sont très peu payés, et finalement, toute cette économie, elle est complètement dépendante de plein de réseaux de subventions européennes, etc. Et finalement, qu'elle n'intègre pas toutes les conséquences néfastes aussi sur l'environnement. Donc, il y a un peu l'argument chez Gorz que, de toute façon, le critère du temps de travail, il est un peu bidon. Et donc, que ça légitime un revenu inconditionnel où on répartit les richesses entre tous. Est-ce que tu veux compléter, Marc-Antoine ?
1: Oui. Juste là-dessus, je suis tout à fait d'accord avec ce que tu as dit. Et en même temps, Gorz, après s'y être longtemps opposé, a accepté l'idée de revenu inconditionnel, mais sans vraiment l'accepter. Donc, il s'est rangé du côté de l'inconditionnalité. Mais par contre, il n'a jamais défendu la politique publique allocation universelle ou revenu de base telle qu'elle est présentée par ses partisans. Donc une politique publique top-down avec un système fiscal, etc. Ce qu'il avait en tête, c'était plutôt, tu me corriges si j'ai des bêtises, mais quelque chose qui serait plutôt bottom-up, notamment à l'époque, dans les années 90, il pensait aux monnaies locales, qui étaient des choses qui se mettaient en place à cette époque-là. Peut-être qu'aujourd'hui, il défendrait la sécurité sociale d'alimentation d'autres choses, mais en tout cas, il n'y avait pas cette idée de politique publique fiscale, c'était vraiment quelque chose qui devait un peu émerger de la société elle-même. Quoi.
0: Ouais, sachant que le problème, et de toute façon, il n'y a pas une grande théorie de l'État chez Gorz, mais le problème, c'est que le seul moment où il parle de l'État, c'est en 1980 dans son livre Adieu au prolétariat, et il dit le rôle de l'État, c'est quand même de fixer des règles communes à la vie en société, et c'est finalement de faire le moindre mal, mais à minima, on a besoin de l'État pour le code de la route, plutôt que de négocier chaque carrefour, etc. On a besoin de règles communes, mais c'est vrai que dans le cas du revenu universel qui implique un prélèvement des richesses, c'est quand même l'État, du moins la puissance publique qui est capable de le faire. Chez Gorz, il y avait une réflexion sur la fiscalité locale, la fiscalité territoriale, le fait que en fait, la possibilité pour les maires, les départements, les régions de prélever des impôts locaux. Il y a des articles dans les années 60 où ils racontent que les maires sont obligés de mendier à Paris, dans l'État centralisé, pour avoir des financements pour leurs projets. Et finalement, ils défendent une sorte d'autogestion financière des territoires par la capacité à gérer l'impôt à l'échelle locale. Donc ça, ce serait peut-être une sorte de forme autogérée du prélèvement de l'impôt pour le redistribuer au sein d'un territoire. Avec toutes les problématiques qu'on a, notamment en France, d'un territoire très centralisé, etc. Mais au moins, les services publics sont censés fournir les mêmes services avec les mêmes qualités, avec les mêmes critères de service inconditionnel et universel des usagers partout sur le territoire. Et ça, c'est aussi peut-être la force qu'on a d'envoyer des profs, y compris dans les banlieues difficiles, avec les mêmes compétences de diplôme, etc., que dans d'autres... dans d'autres territoires privilégiés. Donc je dirais qu'il y a peut-être une tension entre l'autonomie locale, aussi, y compris pour satisfaire certains besoins collectifs par des services publics, et en même temps la façon dont on a conçu les services publics en France comme universels et un accès à des outils partout sur le territoire. Et du coup, ça implique une puissance centralisée, quoi. Mais après, on n'est pas sûr que ça marche, hein, de toute façon, ces services publics centralisés censés avoir les mêmes critères de services usagers.
1: Et si je peux ajouter aussi quelque chose par rapport à votre question, très rapidement. Le revenu universel comme politique publique, c'est compliqué parce que, bon, déjà, il y a des désaccords politiques qui peuvent être très forts. Il y a des gens qui pensent que ce n'est pas une bonne idée parce que ça fragiliserait, ça individualiserait, etc. Mais même si on met ces désaccords politiques là de côté, en termes de faisabilité financièrement, ça coûte très cher. Et même si, en fait, dans les faits, une partie importante des gens qui recevraient ce revenu universel paieraient plus en impôts que ce qu'ils reçoivent en revenu universel, ça implique quand même une masse de déplacement fiscal qui est énorme, quoi. Donc il y a peu de chances qu'on y aille tout de suite. Mais par contre, il y a des moyens d'aller vers plus d'inconditionnalité de différentes manières. Par exemple, On a un gouvernement qui a décidé récemment de supprimer à 2 ans, de limiter à 2 ans les allocations de chômage. C'est une décision qui va à l'encontre de quelque chose qui était une forme d'inconditionnalité assez précieuse dans notre pays, assez rare. On pourrait aussi aller vers la suppression du statut cohabitant quand on est au CPS. Donc il y a toute une série de petites choses qui pourraient aller nous mettre vers plus d'inconditionnalité. Par exemple, il y a des... un autre exemple très concret de quelque chose qui, à certains égards, est une aberration, même si ça a des intérêts. Si vous êtes au CPS, on peut vous proposer un article 60, donc c'est un emploi d'insertion que vous allez avoir pendant un an, qui est censé vous permettre de vous reformer, de remettre un peu le pied à l'étrier du travail, etc. Donc de vous réemployabiliser, en quelque sorte. Sauf qu'en fait, on sait statistiquement que l'immense majorité des gens qui ont un article 60 ne retrouvent pas d'emploi à la fin de cette année-là, parce qu'en fait, c'est des emplois qui bénéficient à des structures qui n'ont pas les moyens d'embaucher les gens et qui ne peuvent les avoir que parce que, en fait, c'est le CPS qui paye pour l'emploi pendant un an. Et donc, il y a des gens qui se retrouvent dans des emplois en sachant très bien qu'en fait, c'est à durée comptée, qu'ils n'auront pas d'emploi au bout. Donc, les premiers mois peuvent être un peu enthousiasmants, mais assez vite, les enquêtes montrent que les gens sont assez déprimés par leur boulot aussi, parce qu'en fait, il n'y a pas de débouché, quoi. Et en fait, cette mesure-là sert uniquement à une chose, c'est qu'à la fin de cette année, on coche les cases pour réintégrer la sécurité sociale, donc on peut retourner au chômage. Donc en fait, c'est juste une porte d'entrée pour passer du CPS au chômage. Voilà, c'est un exemple de quelque chose qui met de la conditionnalité là où il pourrait y en avoir moins.
0: Et on sait que cette conditionnalité, elle est toujours faite pour rendre l'accès à ces droits sociaux difficiles. On a le même enjeu avec l'accès, par exemple, à certaines... Alors, l'accès au RSA, par exemple, qui est... des situations de non-recours à cette aide à laquelle plein de gens ont droit, mais ne le demandent pas, pour plein de raisons, mais aussi pour des raisons de simplement toutes les démarches administratives que ça implique, alors même que on est dans un monde assez informatisé, où l'État a quand même plein de données sur nous, entre les impôts, les données de sécurité sociale, etc. Mais on a aussi le cas pour des dispositifs type prime d'activité, ce genre de choses, des compléments de revenus. Et donc, en fait, on sait que tous les mécanismes qu'il faut demander et qui, en fait, sont volontairement faits de façon pénible, c'est fait pour dissuader les gens, en fait. C'est des formes de contrôle social, disons, déguisées. Et donc, c'est des logiques un peu institutionnelles, enfin, intentionnelles et institutionnelles de découragement, potentiellement, et c'est beaucoup de travail gâché. Parce que c'est plutôt que d'automatiser tout ça, finalement, et d'avoir un truc où automatiquement c'est versé, il faut des personnes pour traiter les dossiers, etc. Et finalement, c'est aussi du travail qui est là pour empêcher la bonne distribution de ces ressources, quoi.
2: Merci, merci.
6: Je me demandais quel est l'impact de moins de travail sur des secteurs comme l'éducation, les soins, la santé, les services publics, surtout que, comme vous le disiez, on est en train d'aller vers un futur où il faudra plus de soins, plus de capacité de mobiliser des ressources pour des urgences.
0: Eh bien, tout ça, c'est l'enjeu de la distribution des ressources et des moyens, parce qu'en effet, dans un contexte actuel de pénurie de ressources, mais qui est un contexte organisé, en fait, on ne veut pas mettre plus de moyens, donc on demande aux dernières personnes qui sont en place de prendre plus de travail. Mais finalement, ça, ce n'est pas une solution durable. La solution durable, c'est d'investir beaucoup plus massivement dans les services publics. Et finalement, ça crée une logique très vicieuse, très pernicieuse, parce que les agents eux-mêmes sont tout à fait conscients qu'ils sont au service du public et sont dans des situations où ils acceptent cette dégradation des conditions de travail en se disant « mais sinon, ça va pénaliser les usagers, etc. » Et en fait, on les met dans une position à l'échelle individuelle d'avoir un dilemme de conscience. Est-ce que je prends ces heures supplémentaires? Est-ce que je prends ces consultations supplémentaires, etc. Alors qu'en fait, c'est une situation politique organisée où on ne veut pas leur donner les moyens de bien faire leur boulot. Et donc ça, c'est là où est l'enjeu aussi de transformer ce cas de conscience individuelle en revendication collective. Et on a encore des syndicats dans les services publics. C'est encore le secteur où il y a le plus de syndicalisme chez nous en France. Et on a un enjeu de revendication des moyens. Et ça, c'est... il faut pouvoir dire... Si vous voulez qu'on remplisse ces fonctions-là et ces besoins-là, il faut donner les moyens pour le faire. Mais en effet, ça génère des contradictions avec, par exemple, des urgences qui sont en grève, mais qui continuent de travailler, mais en ayant marqué « je suis en grève ». Mais je pense que là-dessus, finalement, notre bonne conscience, elle ne nous sert pas, parce que finalement, ça ne nous permet pas de gagner dans le rapport de force. Un exemple, pour revenir sur l'avion, le secteur des contrôleurs aériens, c'est un secteur qui est très fortement syndiqué et qui est très fort en négociation. C'est-à-dire qu'à chaque fois qu'ils menacent de se mettre en grève, ils ont toutes leurs revendications qui sont acceptées avant même d'avoir fait grève. Donc, ça veut dire qu'il y a des secteurs qui arrivent dans le rapport de force. Et en gros, qu'il ne faut pas se laisser faire, qu'il ne faut pas se diviser, etc. Moi, je le vois dans le milieu de l'éducation. Il y a une gestion un peu individualisée de ce surtravail où individuellement les gens encaissent les heures supplémentaires, les trucs en plus qu'on leur demande parce que quand même tu sais c'est important, etc. Et donc en fait tout le monde se fait marcher dessus quoi. Et y a un manque de puissance collective de refus et c'est là où on se fait marcher dessus. Et je pense que c'est hyper important de défendre y compris la décroissance de l'activité dans les enjeux des services publics parce que de toute façon, c'est pas durable, c'est pas robuste, d'après le concept d'Olivier Hamon, de cramer les ressources publiques, de cramer les fonctionnaires, de cramer les agents sous prétexte qu'ils sont au service du public. C'est pas durable. Et en fait, si vous voulez que tout le monde quitte l'hôpital public, bah c'est ce qui se passe en France. Les gens passent à l'hôpital public et se cassent. Et donc, on a un problème aussi qui est dû au fait que ces mauvaises conditions de travail, elles dissuadent les gens de travailler dans ce contexte-là, quoi. Donc, je pense que de toute façon, c'est pas une logique. C'est une logique qui est performante à l'instant T.

0: capitalisme industriel finalement pour devenir une marchandise parmi d'autres, pour facturer des actes de santé, des prestations, pour facturer des médicaments, que finalement on soigne une fois que le mal est causé et qu'on ne donne pas les moyens aux gens de soigner leur hygiène de vie et de ne pas tomber malade. En gros, Gorz disait, le soin et l'hygiène quotidienne, ça passe déjà par la maîtrise de ses conditions de travail. Et en fait, c'est aberrant de croire que c'est soutenable de soigner des burn-out. Et enfin, en fait, on pourrait se dire, plutôt que de soigner des burn-out, améliorons les conditions de travail et on aura moins de dépression et de burn-out, quoi. Enfin, d'un point de vue rentabilité écologique et usage des ressources, c'est plus pertinent d'éviter de soigner que de mal soigner une fois que le mal est fait. Donc c'était ça aussi la réflexion de Gorz, de dire, certes on a les urgences médicales, etc., mais elles ne devraient arriver qu'en bout de chaîne, quand la vie est menacée, et on devrait pouvoir reprendre du pouvoir sur notre santé, il appelait ça une autogestion de la santé, pour être dans des situations où on gère assez bien sa santé et on est moins vulnérable face aux aléas de la vie, quoi. Donc peut-être que l'enjeu, c'est pas juste plus d'hôpitaux, etc., mais c'est aussi des meilleures conditions de vie. En fait, on peut pas juste se dire on va mettre plus de médecins pour soigner les cancers. Peut-être que le but, c'est juste de supprimer le glyphosate et les pesticides. Enfin, en fait, c'est ça. Mais bien sûr, une fois qu'on a les pesticides et le glyphosate, bah, on a aussi besoin de médecins. Mais finalement, c'est pas la seule solution. La solution, c'est aussi de supprimer les causes et les maladies. Mais je suis tout à fait d'accord que l'enjeu, c'est aussi d'augmenter les moyens dans le domaine de la santé pour pouvoir soigner les maladies qui vont arriver. Et on sait qu'actuellement, le problème aussi, c'est que l'accès aux soins, il est inégalitaire en fonction des classes sociales, que des gens parfois attendent très longtemps, aussi bien aux urgences, qu'attendent très longtemps un diagnostic ou attendent très longtemps un rendez-vous. Mais pour autant, l'enjeu, il est collectif aussi de mettre plus de moyens dans le domaine de la santé. Je ne sais pas si ça vous convainc, mais...
1: Oui, mais peut-être de manière terre à terre, je ne suis pas sûre d'imaginer comment, si tous les, imaginons tous les infirmières passent à mi-temps, ce qui est effectivement tout à fait la meilleure des choses d'un point de vue de leur santé mentale, comme déjà. Mais où on va trouver des autres infirmières qui vont remplacer ces personnes-là. Donc, j'imagine que l'effet de réduire le temps de travail pour toute la société passe aussi par l'effet d'arrêter de faire certains métiers pour pouvoir les rediriger vers des secteurs qu'on a jugés principaux. Et l'effet aussi de dire, aussi, peut-être dans le futur, on devrait plutôt soigner les causes et comme ça, on aura moins de personnes à soigner à l'hôpital. Oui, effectivement, mais dans le timing, comment on y arrive, ça, c'est un peu une solution plus long terme. Dans un cas de court terme, comment on arrive à effectivement réduire le temps de travail sans réduire les services offerts aux citoyens?
0: Oui. Non, mais tout à fait, je pense que c'est un enjeu de partage des ressources. Et tout comme on dit que dans l'agriculture, il va nous falloir plus de paysans dans un contexte où il faut remplacer l'agriculture productiviste qui consomme des énergies fossiles par de l'agriculture biologique et dans un contexte où il y a beaucoup de paysans qui partent à la retraite, bah, on peut tout à fait dire qu'on a besoin aussi de plus de personnes, plus d'agents dans les services publics, et y compris dans le secteur de la santé. Et de toute façon, on n'arrivera pas à attirer des gens avec des mauvaises conditions de travail. Et donc, le fait de dire, bah, on fait un grand plan pour la santé et maintenant vous travaillez 20 heures par semaine à salaire égal et on va améliorer les conditions de travail, bah, ça, ce sera un facteur d'attractivité. Alors qu'actuellement, personne ne veut bosser aux urgences, quoi. Donc, de toute façon, la dégradation des conditions de travail et le fait d'accepter de travailler toujours plus dans des conditions de travail précarisées, bah, ça ne marche pas sur le long terme. Mais c'est un choix politique, hein, d'allocation des ressources.
2: Merci pour votre intervention pour la réduction moins de travail. Ça fait du bien de l'entendre et de l'entendre de manière argumentée, parce qu'à gauche, on ne l'entend pas tellement, et à droite encore moins, évidemment. Vous avez insisté sur le travail en tant que facteur de production, mais pour ce qui est de la production des biens et des services, mais particulièrement pour la production des biens, le travail il est de moins en moins nécessaire. Donc en 3 siècles, en France et en Belgique, on est passé de 90% de la population qui s'occupait de l'agriculture à 1 ou 2%. Donc comment avoir une décroissance dans un monde dans lequel en fait le travail est très peu nécessaire pour la production?
0: Oui, merci beaucoup pour ça. D'une part, je pense que la comptabilité qu'on a sur aujourd'hui et que...

0: 5% de la population qui travaille dans le secteur agricole, etc. C'est un peu faussé par le fait qu'on a déplacé le travail. Par exemple, parce que dans les pourcents de personnes qui travaillent pour le secteur agricole, on ne compte pas les lobbyistes Monsanto à Bruxelles. Donc en fait, c'est le secteur des services au service de l'agriculture, des services du tertiaire au service de l'agriculture, on ne les compte pas dans l'agriculture, alors même que c'est la béquille du système. Donc finalement, on a un peu une comptabilité biaisée, de même que le secteur industriel. En fait, on sait que dans l'économie mondialisée, notre secteur industriel, il dépend aussi du secteur industriel d'autres pays, et que ce qu'on fait par exemple dans nos économies, c'est vendre des marchandises qui ont été produites ailleurs. Mais donc, l'argument du travail humain qui disparaît, c'est... On a des gains de productivité. Pour autant, en fait, on a déplacé le travail sur d'autres activités. On l'a déplacé à d'autres échelles, notamment à l'échelle mondiale. Là-dessus, il y a un petit livre de Pierre Veldt qui s'appelle « La société hyper-industrielle » qui répond un petit peu au concept de société post-industrielle qui disait « Ah bah tiens, on n'a plus d'industrie et tout » pour dire « Mais si, mais c'est juste qu'on a envoyé les industries en Asie et d'ailleurs que c'est là où on a des centrales à charbon, où c'est là où justement il y a l'enjeu de produire de l'énergie et de produire des matières premières et des biens manufacturés. » Donc il faut prendre en compte un peu l'économie mondiale là-dessus. Néanmoins, je suis d'accord avec l'idée que on a produit assez, qu'on a produit assez aussi, aussi bien de ressources, de biens, qu'il s'agit maintenant de partager et que l'économie capitaliste, elle est faite justement dans cette logique de production, d'opulence et de toujours plus. Et là-dessus, je suis d'accord avec... je commente David Graeber dans ce livre-là et j'explique sa théorie des bullshit jobs, donc ces emplois que les travailleurs eux-mêmes jugent inutiles et ont l'impression que ça ne sert à rien et que s'ils se mettaient en grève, ça ne changerait rien. Contrairement aux métiers essentiels qu'il appelle aussi les métiers à la con, les cheat jobs, par différence aux bullshit jobs, qui, eux, sont essentiels et quand ils se mettent en grève, on le voit. Ça a un impact sur les besoins sociaux. Et l'argument de Graeber, c'est de dire que tous ces boulots... d'une part, il explique dans le contexte du capitalisme financier. Dans le contexte du capitalisme financier, on a voulu réduire à tout prix l'argent qu'on mettait sur la base productive, payer de moins en moins les travailleurs, réduire à tout prix les effectifs ouvriers dans les usines, les effectifs d'employés dans les supermarchés, etc., pour rendre l'usine ou l'entreprise plus rentable pour les actionnaires. Et donc, en fait, on a déplacé les travailleurs, on a réduit les effectifs productifs et on a créé des effectifs de cadres qui font des PowerPoint et qui font des rapports pour dire que l'entreprise est bien rentable et que sur le dernier trimestre, elle a gagné tel pourcent, tel point de croissance, etc. Donc, Graeber l'explique dans le contexte de l'économie mondiale et du capitalisme financiarisé qui cherche à tout prix à déplumer des entreprises pour les revendre pour plus de rentabilité. Donc, il y a aussi un enjeu pour détruire les bullshit jobs, de détruire le capitalisme financier et les bourses qui vont avec. Là-dessus, l'argument de Graeber, c'est aussi de dire que si les gens avaient accès à un revenu universel, ils quitteraient leur bullshit job. Et que les bullshit jobs pourraient disparaître si les gens ne dépendaient plus d'un emploi à la con pour satisfaire leurs besoins. Et donc, Graeber l'explique aussi en disant qu'on est dans une société qui préfère collectivement assigner les gens à des tâches débiles, inutiles, plutôt que de laisser du temps libre aux gens. Et ça, c'est une logique de contrôle social. Et donc, la critique de Graeber, elle est vraiment politique. Ça, c'est hyper important à retenir sur Graeber, parce que souvent, on retient juste le constat. « Ah tiens, il y a des bullshit jobs, et puis on ne sait pas pourquoi. » Alors que Graeber, il a une thèse très politique. Il dit « On fait des bullshit jobs pour occuper les gens, pour les mettre devant un ordi et les déprimer à faire ce qu'ils font, plutôt que de leur laisser du temps pour aller se promener et prendre l'air et discuter et se reposer et discuter politique. Et on préfère les occuper plutôt que de leur laisser du temps pour faire la révolution. » Franchement, si vous n'avez pas lu le livre de Graeber Bullshit Job, je vous le conseille vraiment. En plus, maintenant, il est en poche, etc. Et c'est plein de témoignages super prenants. Il cite même une pharmacienne, un pharmacien, qui dit que son job, c'est bullshit parce qu'il ne fait que vendre des placebos de l'industrie pharmaceutique. Donc, ça montre bien que même dans le soin, ce n'est pas évident, la distinction entre bullshit ou non. Mais en tout cas, je pense qu'en effet, c'est la compensation d'un système qui ne permet pas de redistribuer entre tous les tâches pénibles et vraiment essentielles et qui laisse au marché la joie de créer des trucs, mais qui sont utiles au sein du service du capitalisme financiarisé, parce qu'il y a bien quelqu'un, peut-être pas, qui utilise les PowerPoint ou les rapports, mais pour autant qui ne répondent pas à des besoins sociaux. Mais oui, tout à fait, lisez David Graeber.
1: Je crois qu'on est presque à la fin de la soirée, donc je suis un peu gêné de prendre la parole pour peut-être une des dernières questions. Donc d'abord, Céline, Marc-Antoine, merci beaucoup, vraiment magnifique, et merci à toute l'équipe d'Ethiopia d'avoir organisé ça, et Céline de t'avoir invité. Moi, j'aimerais bien qu'on puisse consacrer quelques minutes à passer de la question du quoi, de la vision que propose Gors, du temps libéré et de la réduction du travail contraint, à la question du comment. Comment est-ce qu'on y arrive ? Et je crois qu'on est tous d'accord pour dire que les solutions individuelles consistant par exemple à donner la possibilité à chacun de choisir du temps partiel, c'est très insatisfaisant, d'abord parce qu'il y aura des effets de genre, évidemment, mais aussi parce que beaucoup d'activités qui seraient intéressantes à faire grâce au temps libéré sont des activités communautaires. On a besoin qu'on ne soit pas tout seul le mercredi et qu'on a besoin d'autres pour faire des choses avec d'autres, y compris entretenir des communs, etc. Donc il faut une solution collective. En plus, c'est seulement si la solution est imposée à l'échelle de la société qu'on n'aura pas un refus de consentir à l'impôt de ceux et celles qui travaillent et qui ne veulent pas financer le temps libre des autres. Mais donc, comment est-ce qu'on fait pour, au fond, que l'État ou la collectivité décide d'aller vers cette vision ? Quels sont les obstacles que vous voyez ? Comment est-ce qu'on fait avec la question de la dette qui suppose qu'on crée de la croissance pour que cette dette soit soutenable. Qu'est-ce qu'on répond à celles et ceux qui ont encore pour vision du progrès, du bonheur, l'idée d'une augmentation des possibilités.

0: Et ça, à l'échelle locale, on peut le faire. Et du coup, aussi, on fait force un peu de démonstration là-dessus. Gors, essayez vraiment toujours de s'appuyer sur les forces sociales en présence. Et la question qu'il se posait tout le temps, la question stratégique telle qu'il l'appelait, c'est quelles sont les forces sociales révolutionnaires dans cette situation qui portent un projet de transformation de la société, qui veulent une transformation des rapports de force, des conditions de vie, etc. Sont les sujets révolutionnaires sur lesquels finalement on peut s'appuyer pour transformer la société. Et ce à quoi ce qu'il a essayé vraiment de faire en articulant les enjeux de transformation du travail et de transformation écologiste de la vie, c'est de faire les alliances entre les luttes sociales au travail et les luttes écologistes. Et c'est des débats qu'on a encore aujourd'hui, comment faire ces alliances entre ces deux milieux-là, entre le milieu professionnel, qui n'est pas qu'un milieu ouvrier, et le milieu écolo, qui n'a pas la même socialisation, n'a pas la même trajectoire militante, etc., qui ne parle pas la même langue parfois. Comment on fait pour unifier la base un peu sur ces sujets-là? Je pense que...
1: Il y a un domaine où ça fonctionne bien en France là-dessus, c'est sur tout ce qui est pesticides, cancer, avec les mutuelles.
0: Ouais, tout à fait. Et sur les enjeux de santé environnementale, justement, il y a toute une histoire du mouvement ouvrier portée par exemple, et histoire du syndicalisme, ce que montrent par exemple les recherches de Renaud Bécaud, qui font le lien entre l'histoire du syndicalisme ouvrier et les enjeux écologiques, notamment les enjeux de santé environnementale, de droit au travail, enfin, de conditions de travail, de sécurité au travail. Donc ça, c'est tout à fait un axe. Mais du coup, ça veut dire que il faut investir à la fois la sphère syndicale et la sphère de transformation du travail et la sphère écologiste qui est parfois pas liée au travail. Et donc moi, ce que j'essaye de faire à mon humble échelle, c'est dans la sphère syndicale de porter les enjeux écologistes, et c'est pas facile, et voilà, il y a plein d'obstacles à ça, etc., parce qu'on me dit que c'est pas prioritaire et que les revendications, c'est sur plus de postes et plus de moyens, ce à quoi je leur dis que oui, mais la transition écologique au travail, c'est aussi plus de postes et plus de moyens, et qu'il faut articuler ça dans l'agenda de revendication. Et de l'autre côté, dans les luttes écologistes, bah, rappeler que le problème de la crise écologique, c'est un problème de surproduction, de travail gâché, c'est un problème des dégâts environnementaux de la production, et donc ramener la question de la production et du travail dans la sphère écologiste, donc pour faire un peu case de résonance entre les deux, faire un peu lien entre les deux pour ce qui se dit dans les différentes sphères, et enfin participer à toutes les alternatives à l'économie capitaliste pour faire tenir les coopératives alimentaires, les coopératives alternatives de production, etc., en essayant de faire exister toutes les formes qui essayent d'exister autrement que les formes d'économie capitaliste. Voilà moi pour ce que j'essaye de faire, et après en termes de grands plans politiques, je ne sais pas, mais je pense qu'on voit les conséquences. Enfin, on m'a dit que vous aviez changé de couleur politique à la ville de Bruxelles et que vous voyez les conséquences. Bah, c'est là où je me dis qu'en fait, faut pas lâcher le pouvoir local, parce qu'on voit très vite dans quel sens ça va ou dans quel autre sens ça ne va pas. Mais voilà, j'ai pas d'autres grands plans.
2: Si tu peux ajouter un petit truc très rapidement. Sur Graeber notamment, il y a quand même quelque chose qui résiste et qui est un peu un obstacle, qui est, notamment sur les bullshit jobs. Tu as parlé de contrôle social exactement, mais il y a aussi, malheureusement, je pense, une partie des gens qui préfèrent ça et préfèrent ces bullshit jobs vides et creux parce que ça leur permet de pouvoir se décharger du reste et d'avoir un pouvoir marchand. Et donc c'est aussi, dans votre question, une difficulté, c'est qu'on est face aussi à des résistances sur le rapport au changement de mode de vie, quoi. Et pour une part, c'est lié à des questions de précarité. C'est difficile de... évidemment, si on est pauvre et qu'on dépend de sa voiture pour rouler, on va, surtout vu le matraquage médiatique, voter contre le plan Good Move, et donc voilà. Mais il y a aussi des enjeux de vraie résistance et de jouissance, de consommation et de domination qui sont parfois difficiles, mais pas pour blâmer les autres, chez tout le monde, quoi. Là-dessus, je n'ai pas de très bonne solution toute faite. Juste, il y a quelque chose qui, dans ton travail en plus, je trouve vraiment assez intéressant dans la manière d'enclencher une dynamique pour rompre ces cycles-là, quoi. C'est quand tu dis qu'il faut d'abord commencer par l'autogestion du temps pour pouvoir ensuite autogérer les besoins et ensuite autogérer la production. Donc, je fais l'avocat de Céline, qui dit que en offrant aux personnes plus de temps, quand même, on peut enclencher quelque chose qui va faire que...

0: les gens vont se rendre compte que avoir du temps pour soi, c'est chouette. Et que même si c'est quand même parfois plus plaisant de commander de la nourriture à quelqu'un d'autre, c'est aussi chouette de se faire à manger pour soi. Et il y a quelque chose de culturel à profond à changer, quoi, qui est compliqué, difficile. Comment faire en sorte qu'on renonce à l'envie d'avoir une voiture individuelle, c'est un gros sujet, quoi. Il y a la dépendance matérielle qui est plus facile, enfin c'est très compliqué, mais on voit comment on pourrait mettre en place des alternatives à la voiture individuelle, de report modal, etc. Mais il y a aussi le désir de la possession qui est lui, beaucoup plus difficile à dépasser.
1: Mais là-dessus, sur le rapport au temps, il y avait toute une réflexion quand on parlait de réduction du temps de travail dans les années 80 sur les services publics du temps libre, sur les théâtres, la culture, le sport, etc. Et donc, je pense que l'enjeu aussi, c'est de retrouver des services publics, mais potentiellement juste gérés à l'échelle locale, ou une sphère associative pour occuper le temps en alternative aux GAFAM et en alternative aux centres commerciaux. Finalement créer des alternatives à ce que le capitalisme nous propose pour le temps libre, à savoir des loisirs marchands, etc. Et que c'est aussi comme ça qu'on recrée du lien social, et que ce lien social, il est hyper important à la fois pour faire face à la crise écologique et pour faire face à la montée de l'extrême droite. Parce qu'en fait, la montée de l'extrême droite, c'est dans des contextes où il n'y a plus de liens sociaux, il n'y a plus de services publics de proximité, et que ça génère une sorte de défiance de l'autre aussi. Et donc, plus on recrée du commun sur les territoires, mais par plein de formes, que ce soit par aussi bien l'épicerie coopérative que le théâtre local, etc. On recrée du mieux vivre ici et maintenant, et ça peut avoir un effet un peu boule de neige. Le concept que Gorce utilisait pour parler de l'autogestion, il disait c'est une réforme révolutionnaire. Réforme parce que c'est accessible ici et maintenant, et révolutionnaire parce que à terme ça peut changer les rapports de force, changer les conditions de vie. Moi je pense qu'on a besoin de ça aussi. C'est l'alternative entre réforme ou révolution, les petites réformes réformistes ou la révolution par les urnes ou par la prise de pouvoir, etc. Et là c'est de se dire qu'est-ce qu'on peut faire ici et maintenant en l'état, mais qui peut à terme changer les rapports de force, les conditions de vie concrètes des gens et faire exemplarité, donner envie, inspirer. Et là-dessus, il y a quand même plein de perspectives un peu optimistes sur les trucs qui marchent.
2: Pour respecter le temps de chacun, je propose de conclure cette conférence qui a déjà été super dense et riche en contenu. Je propose de remercier à nouveau Marc-Antoine Sabaté et Céline Marty.
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0: Ah ouais? C'est normal, je t'ai expliqué. Il y a eu une explosion.
1: Oui.
0: Et l'agitation moléculaire due à cette explosion...
1: La quoi?
0: L'agitation moléculaire.
1: Ouais.
0: Provoque une élévation thermique suffisante pour enflammer les matières environnantes.
1: Ouais.
0: C'est alors ce qu'on appelle la combustion.

0: c'est bien ça?
1: Ben oui, écoute. Les matières qui ont servi à la construction de cet immeuble sont très fragiles, tu comprends?
0: Oui.
1: C'est normal parce que de toute façon, il n'y a que des familles d'ouvriers et des étrangers et quelques improductifs.
0: Ouais.
1: Alors le feu s'empare très facilement des matières.
0: Ouais.
1: Ça se propage. Nous sommes donc en présence d'un incendie.
0: Ah,
1: c'est normal.
0: Oui, oui, oui.
1: Ouais.
0: Ouais.

0: qu'est-ce qu'il y a encore?
1: Tu sens pas comme si on commençait à tomber là, un
0: peu. Écoute. Essaie de comprendre, c'est très simple.
1: Oui.
0: Tu te souviens la combustion?
1: Ouais.
0: La destruction de l'immeuble par les flammes?
1: Oui.
0: Bon, ça veut dire qu'en dessous, les murs et les étages ont disparu et que nous ne sommes plus soutenus par rien.
1: Ouais.
0: Or, une chose qui n'est plus soutenue par rien,

0: Brigitte, tu es fatigante. Non, mais on est en train de tomber.
1: Oui.
0: Or, tout corps tombe à une vitesse définie.
1: Oui.
0: Et en arrivant au

crânienne, etc. Dans ces conditions de déconnexion, il est évident que le phénomène de la vie ne peut pas se maintenir. C'est normal. Tu comprends ?

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2: Bonjour tout le monde et bienvenue à Radio Free Gaza. Aujourd'hui, si tout va bien, nous aurons Julien qui est sur un des bateaux qui sont partis ce matin de Crète et qui sont partis en direction de Turquie. Et moi, je suis bien curieux pourquoi. Après, il y aura un entretien avec Achour, qui est un Palestinien de Gaza, qui vit ici à Bruxelles et qui attend le regroupement familial, donc sa famille. Après plus que 2 ans, ils en sont séparés. Sa famille est toujours à Gaza, sa femme, ses 3 enfants. Et voilà, donc il essaye de les avoir ici en Belgique, évidemment. Mais d'abord, on essaie d'avoir Julien, un instant. Allô, bonjour Julien. Non, ça n'a pas l'air de marcher. J'essaie de nouveau. Non. Donc, qu'est-ce qu'on va faire? On va directement passer à l'entretien que j'ai eu avec Achour hier soir. Bonne écoute. Bonjour Achour.
3: Bonjour Hans.
2: Est-ce que tu peux te présenter?
3: Oh. Oui, ok. Et moi, je suis palestinienne de Gaza. Je suis venu ici depuis... Je suis arrivé en Belgique depuis presque 12 ans et demi. Et moi, je suis seul en Belgique et ma famille, jusqu'à maintenant, elles sont à Gaza. Oui.
2: Ok. Donc, la dernière fois, en septembre, la guerre était en cours, le bombardement était en cours. Après, on a eu un cessez-le-feu, soi-disant cessez-le-feu. Mm-hmm. Comment est-ce que la situation à Gaza a changé depuis le cessez-le-feu?
3: Oui, il y a la... Pour la situation, il n'y a pas changé beaucoup à Gaza. Quand même, les familles de Gaza vivent actuellement dans des conditions humanitaires très difficiles. Et comme les habitants souffraient de manque de nourriture, d'eau, d'électricité et de soins médicaux, il y a beaucoup, beaucoup, beaucoup de... c'est-à-dire les conditions, c'est très, très, très difficile à Gaza. Malgré la guerre, maintenant, il a diminué un peu, quand même. Et avant, pendant la guerre... Et c'est la vie là-bas, elle est très, très, très difficile encore, mais il n'y a plus de nourriture, il n'y a plus rien. Mais même la guerre, elle a diminué un peu, mais quand même, la situation, elle est très difficile jusqu'à maintenant. Il n'y a pas d'eau, il n'y a pas d'électricité, il n'y a pas soit d'eau médicale, il n'y a pas de écoles, il n'y a pas de rues, il n'y a pas de moyens pour transporter. Pour les transports publics, rien. Jusqu'à maintenant, c'est rien. Et on peut parler à cause de les soins domédicaux, mais jusqu'à maintenant, il n'y a pas de traitement à Gaza, il n'y a pas d'anesthésie. S'il y a quelqu'un, il peut faire une opération, il n'y a pas d'anesthésie. Et encore, tous les hôpitaux, ils cassent. Et il n'y a pas beaucoup de médecins, il n'y a pas beaucoup d'infirmiers. S'il reste quelques hôpitaux, mais qu'est-ce qu'il reste jusqu'à maintenant? il plaint pour il y a beaucoup de malades, il y a mm-hmm. beaucoup de blessés, oui.
2: Ok, on avait entendu que certaines organisations humanitaires ont été obligées de quitter Gaza. Il y en a encore qui travaillent. Est-ce que les organisations arrivent toujours à distribuer de la nourriture ou à organiser des soins médicaux?
3: Et moi, je pense qu'il y a quelqu'un. Il y a quelques des organisations. La majorité des organisations, ils sont partis, ils ont quitté de Gaza. Parce qu'à Gaza, maintenant, c'est un endroit, c'est très dangereux. OK, la guerre jusqu'à maintenant, la guerre maintenant, elle a un peu diminué, mais quand même, chaque jour, il y a des bombardés. Il y a des bombardements, il y a des quelque chose de grave. Et il y a quelques des organisations, jusqu'à maintenant, ils fonctionnent à Gaza, mais pas comme avant. Oui, il y a des personnes, et voilà, elles ont très peur pour les bombardements, parce qu'à Gaza, malheureusement, il n'y a pas des endroits sécurisés. Pour, voilà, c'est
2: il n'y a pas de sécurité.
3: Il n'y a ouais. pas de sécurité, exactement.
2: Mm-hmm. Ok. Qu'est-ce que tu penses de la situation maintenant, quand on voit que ce n'est pas juste Gaza, mais c'est aussi le West Bank, c'est le Liban. En fait, on commence à faire un peu la même chose comme à Gaza. On détruit les maisons, on détruit les villages.
3: Mais pour moi, j'aimerais bien la guerre, elle va arrêter partout. Tous les pays, elle va arrêter la guerre. On peut vivre ensemble, comme avant, sans la guerre, sans rien. Oui, on a les voisins partout. Tous les pays, on a les voisins, on a des frontières ensemble. Moi, j'aimerais bien la guerre, elle va arrêter. Mais malheureusement, c'est très difficile maintenant. Même moi, je ne connais pas, mais moi, c'est à mon avis pour la guerre partout. Elle va arrêter toute la guerre, on va trouver la solution pour tout le monde, elle va être content. Mais pour moi, j'ai suivi les informations toujours à Gaza parce que je suis palestinien, je suis venu de Gaza, mes enfants jusqu'à maintenant à Gaza. Parce que toujours ma famille est en plus de la peur constante à cause par les bombardements et les déplacements. Mm-hmm. Et les déplacements, et il n'y a plus des écoles pour les enfants jusqu'à maintenant. On a rentré de la troisième année il y a presque, tu peux dire, 3-4 écoles, elles fonctionnent jusqu'à maintenant. Mais pour moi, par exemple, j'ai réfléchi pour mettre mes enfants dans quelques écoles pour au moins suivre les cours, quelque chose, les modèles. Mais malheureusement, à l'école, chaque classe, il y a presque 70 étudiants dans la classe. Et encore, il n'y a pas de chaise dans la classe. Et, par exemple, les professeurs, ils disent chaque étudiant, il va ramener avec lui une chaise pour s'asseoir dans la classe. Mais pour moi, ma maison, il a détruit tout avec le meuble, avec et ma famille. Ils ont vécu dans une tente. Il n'y a pas de chaise. À cause de ça, mes enfants, jusqu'à maintenant, ils ont habité dans les tentes, et moi maintenant je suis en Belgique, j'ai reçu le regroupement familial, et ça va aller, mais je cherche quelqu'un ou bien des organisations pour m'aider, comment je dois évacuer mes enfants à Gaza.
2: Voilà, mais c'est pas facile ça.
3: Oui, parce que la frontière, ok, la guerre elle a maintenant un peu diminué, ça va aller, la nourriture, la rentrée. Mais pas comme avant de la guerre. la nourriture est rentrée, mais quand même, jusqu'à maintenant, il a cher. Les légumes, les choses. Mais le plus important, c'est les médicaments. Par exemple, moi, mon frère, il a un fils, il est malade, il a beaucoup d'électricité dans son cerveau. Et oui, avant la guerre, lui, il a, chaque jour, il va prendre des médicaments spéciaux à cause de ça, comme le Sabrenal, comme des Bakine. Mais bon, dans la guerre, il n'y a rien, il n'y a plus de médicaments. Avant la guerre, il y a une organisation à Gaza, elle s'appelle PCRF. PCRF. Il nous aidait beaucoup pour les children, pour les enfants. Et ils ont invité beaucoup de médecins européens, d'origine européenne, par exemple. Ils ont fait beaucoup d'opérations pour les enfants, pour aider beaucoup. Mais je pense que maintenant, il a fonctionné jusqu'à maintenant à Gaza, mais pas avant comme la guerre, parce que à Gaza, c'est un endroit très difficile. Et si tu veux inviter un médecin, quelqu'un pour faire les opérations, pour aider les enfants à Gaza, c'est difficile pour trouver une autorisation pour rentrer à Gaza, pour venir à Gaza pour aider. Par exemple, moi, l'office de mon enfant, avant la guerre, cette organisation, elle a lui donné beaucoup de traitements. Elle a fait un programme pour lui. Chaque mois, il va recevoir le médicament, le Sabrenal, le Dibakin. Mais pendant la guerre, il n'y a pas de médicaments. Ils ont arrêté tout. Et voilà, par exemple. Et l'office de mon enfant, et l'office de mon frère, il a une situation très difficile. Il a presque, je pense, 6 ans. Il ne parle pas, ne comprend rien. Oui, parce que pendant 12 ans, il n'y a pas pris les médicaments.
2: Oui.
3: Maintenant, encore, mon frère, il a enregistré son fils dans l'organisation WHO, parce que c'est le Bureau Monde de la Santé, mm-hmm. qui existe à Gaza jusqu'à maintenant, parce que lui, il a un document, il a un rapport spécial. Et lui, son fils, il va quitter de Gaza pour prendre les médicaments, pour soigner, pour voilà, c'est possible. Il a besoin d'une opération, je ne sais pas. Mais son situation, c'est difficile encore, c'est très difficile parce que lui, il n'y a pas contenu pour prendre les médicaments. Oui, c'est
2: donc même. S'ils ont ce document de l'Organisation mondiale de la santé qui dit que oui, son oui. fils peut quitter Gaza pour un traitement pour
3: oui. comment la situation elle a fonctionné maintenant à Gaza, s'il y a quelqu'un qui est très malade, donc il y a une gérée. Les gérées, c'est pour les médecins, par exemple, par exemple on peut dire l'hôpital des enfants. Et elle va voir le rapport pour les malades. Ah oui, si sa situation est grave, elle va lui donner un rapport numéro 1. C'est le rapport numéro 1. S'il y a quelqu'un, elle a reçu le rapport numéro 1. Donc, lui, il a l'autorisation pour aller enregistrer dans la WHO. WHO, après, elle va annoncer son nom, par exemple, en Belgique, ou bien en Italie, en France, dans tous les pays de le monde, en Canada, encore les pays des Arabes, Égypte, Jordanie, Saoudi-Arabie. Elle a pris, par exemple, Italie, par exemple, chaque pays, elle dit, on va prendre 50 enfants, elle a les malades, par exemple, de la cerveau, ils ont blessé, il y a quelque chose. Après, les WHO, c'est où elle va organiser, comment elle va quitter de Gaza pour soigner les médicaments. Mais jusqu'à maintenant, depuis, il y a beaucoup de malades à Gaza, mais chaque jour, il n'y a pas beaucoup d'évacuation pour soigner les médicaments. Voilà. C'est la frontière, elle est ouverte, mais comme elle est ouverte, pas ouvert. Comment, c'est-à-dire comme il est ouvert, pas ouvert, parce que chaque jour, plus ou moins, il y a entre 60 et 100 personnes sont malades. pour quitter Gaza pour soigner pour soigner de médicaments, pour soigner cette situation. Mais c'est rien, c'est quoi? C'est, mm-hmm. On peut dire 100 personnes chaque jour, c'est rien, parce qu'il y a beaucoup de personnes, ils sont malades, il y a beaucoup de... Voilà.
2: Ben, ouais.
3: Il y a 3 ans presque. Oui, c'est encore... C'est... Et il n'y a pas de l'eau propre. Et... Voilà, il n'y a pas rien, il n'y a pas de gaz pour cuisiner. Par exemple, ma famille, jusqu'à maintenant, ils ont, pour cuisiner, ils ont utilisé les livres, les cahiers de l'école, les cartons, tout il est fini. Il n'y a pas de bois malgré... Il n'y a pas de bois pour cuisiner, pour préparer la nourriture.
2: Oui, on a tout brûlé.
3: Tout brûlé, oui.
2: Ouais, ouais. Est-ce que tu as un message? Est-ce que tu as quelque chose que tu veux dire à nos auditeurs, aux gens qui écoutent la radio?
3: Et moi, je veux remercier tout le monde, tous les gens qui vont à ma côté. Et je pense tout le monde il a les capacités pour faire quelque chose, pour aider, pour un peu prier pour arrêter la guerre pour tout le monde, pour tous les pays. Pour moi, j'aimerais bien vivre ensemble sans la guerre, sans rien, oui, ensemble pour vivre, pour voilà. Comme ça, moi je souhaite comme ça, oui.
2: Ok. Merci, merci beaucoup, Achour.
3: Avec plaisir, merci à vous.
4: Il y a un petit théâtre ici, hein.
2: Bon, je vais encore une fois essayer d'avoir Julien sur son bateau. Non, ça ne va vraiment pas marcher. Voilà, ce sont les aléas du direct. En plus, avec des gens qui se trouvent sur des bateaux en Méditerranée, ce n'est pas toujours facile. Voilà, donc du coup, c'est la fin de l'émission. Merci pour votre écoute. Si tout va bien, nous serons là demain à 16h, puisque c'est un samedi. Au revoir, bonne journée.

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0: Dans cette séquence, on vous parle de personnes qui vivent une transition ou qui provoquent la transition chez les autres. 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
3: On nous terrorise pour nous mettre les uns contre les autres. Français contre étrangers. Immigrés réguliers contre irréguliers. On nous terrorise en obligeant nombre d'entre nous à émigrer en quête de conditions de vie moins odieuses. On nous terrorise en obligeant nombre d'entre nous à la clandestinité. Avec les flics sur le dos et la peur des expulsions, l'État et les patrons poussent des milliers d'individus dans l'ombre, en les rendant encore plus dociles à l'exploitation. On nous terrorise avec le chantage du travail salarié. Soit tu te vends à un patron, soit tu crèves de faim. On nous terrorise avec l'image de l'étranger, barbare et intégriste, pour nous faire accepter plus de restrictions, plus de contrôle, plus de précarité. Bien pour nous faire aimer une identité nationale, fausse et vide. Si le capitalisme ne respecte pas de frontières, pourquoi les exploiter devraient-ils le faire? On nous terrorise avec les flics dans les quartiers, avec des rafles policières. La criminalité, c'est le prétexte. Le véritable objectif, c'est de faire baisser la tête à tous. On nous terrorise avec la prison, les expulsions, les camps de rétention. Plus les pauvres se haïssent, plus les riches s'engraissent. On nous terrorise en nous faisant croire que les terroristes sont ceux qui luttent contre l'État et les patrons, et non pas ceux qui bombardent des populations entières, colonisent les territoires en rasant les maisons avec les bulldozers. Il est temps que la peur change de camp. Il est temps que de la haine entre les races, on passe à la solidarité de classe, à la guerre des exploités contre les exploiteurs. Il est temps de se lever et de se mettre en marche.
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0: Bonsoir. Voilà, vous êtes bien à l'écoute de Transanar, l'émission anarchiste de Radio Air Libre, comme deux fois par mois, le mercredi de 20h30 à 22h. Notre adresse est toujours le 365A Chaussée d'Alsenberg, 1190 de Bruxelles. En principe, on ne devra pas bouger d'ici. Notre numéro de téléphone est le 02 344 58 55, 02 344 58 55, si vous voulez nous appeler ou nous faire des critiques, voilà, vous êtes libre.
1: On est en studio ce soir.
0: Voilà, donc, ce soir, nous avons des invités.
1: Bonsoir.
0: De Marc.
1: De Marc sans Marc.
0: Vous voulez vous présenter ?
2: Bonsoir, moi c'est Henriette et Samy Colo. Je suis la coordination des sans-papiers au comité des femmes sans-papiers, la VSP, et avec mon acolyte, ce soir on représente Exil et Création.
1: Je suis l'acolyte d'Henriette et Samy Colo. Il y a Yanis aussi qui est avec nous en studio. Et moi je m'appelle Milady Renoir, je suis... une poétesse, donc une poétesse qui n'est jamais contente, et du coup j'utilise régulièrement l'écriture et la scène pour essayer d'accompagner des revendications, y compris de la lutte sans papier, mais pas que. Avec Henriette, on est invité, merci à vous d'ailleurs pour l'invitation, pour parler un peu de la plateforme, on va l'appeler comme ça, on va en discuter, mais qui s'appelle Exil et Création, mais qui est un projet en effet... porté par, entre autres, deux collectifs que Henriette vient de mentionner, c'est-à-dire la Voix des Sans-Papiers de Bruxelles et le Comité des Femmes Sans-Papiers. Après, on va expliquer un peu plus, mais voilà quoi.
3: D'accord, mais peut-être un peu quand même. J'ai commencé avec l'explication de cette initiative que vous avez prise. Aussi, depuis quand ça existe, pourquoi, la nécessité et tout ça.
1: Je fais un peu l'historique et puis tu complètes, Henriette. Mmh. Ouais. Ben donc, La Voix des Sans-Papiers est un collectif qui a 10 ans. Le Comité des Femmes Sans-Papiers aussi est un collectif qui a 10 ans. On est dans à peu près les mêmes temporalités. Sont des collectifs qui ont rapidement une structure auto-organisée avec des revendications. Alors qu'on dit très clair, peut-être que pour les auditeuristes, c'est pas très clair, parce qu'en fait, la question de la régularisation, par exemple, c'est un terme qu'on emploie parfois. Parmi les militants, on n'est pas trop au courant. Mais en tout cas, voilà, il y a des revendications qui sont assez claires. Et puis au milieu de ça, il y a la manière dont on lutte, dont les collectifs luttent. Alors, il y a les manifestations, il peut y avoir des rencontres plus ou moins amicales, entre guillemets, avec les irresponsables politiques, il peut y avoir pas mal de choses qui se passent. Et à l'intérieur de cette grande cartographie de comment les revendications des sans-papiers sont diffusées, etc., il y avait un constat que moi, en tant que personne dite soutien ou alliée, c'est un terme qu'on emploie en général pour les personnes qui gravitent autour des collectifs, nous remarquions, en discutant avec les camarades autour des collectifs, mais aussi avec les camarades des collectifs, qu'il y avait beaucoup de sollicitations venant un peu de partout, on en reparlera, mais venant un peu de partout, ça peut être une institution plus ou moins ayant pignon sur rue, un théâtre, une association d'éducation permanente. Enfin voilà, il y avait beaucoup de sollicitations pour que des personnes sans papier participent. On reviendra sur le terme participer, peut-être Henriette aussi en parlera, mais sur cette notion de participer à des projets. Donc on est vraiment dans la théorie du projet, donc tout est à projet, etc., etc. Et donc, on remarquait qu'il y avait beaucoup de sollicitations et qu'à l'intérieur de ces sollicitations, il y avait peu d'équité, c'est le moins qu'on puisse dire. Et on reparlera ça aussi, ça veut dire quoi, équité? Mais donc, moi, j'entendais régulièrement, on a demandé à 5 personnes sans papier de participer à un projet théâtre, ça dure 3 semaines, bababi, bababla. Et tout ça faisait que j'entendais souvent là, dans la transaction, c'est on veut vous visibiliser, on veut visibiliser la lutte. Et du coup, cette question de la visibilité, en fin de compte, elle m'a paru assez factice, parce qu'en fait, c'est très one-shot, quoi. Donc, on fait un projet, et puis à la fin du projet, hop, c'est fini, c'est basta, etc. Voilà, on reparlera un peu des modalités, mais en tout cas, avec ces constats-là, il y a une conversation qu'on a commencé à avoir avec les membres des collectifs. Et puis, moi, étant artiste et aussi proche de revendications de syndicales au sens révolutionnaire du terme, c'est-à-dire comment on fait pour que le travail soit au centre de nos préoccupations, et donc la rémunération, par exemple. Et donc, on a commencé à questionner, tiens, comment ça se fait que les personnes sans papier ne sont jamais rémunérées. Que la sollicitation, en général, elle vient sur un truc un peu moral, quoi. Si on vous visibilise, nous, on aura rempli notre cahier des charges, on sera bien contents, etc., etc. Voilà. De nouveau, on rentrera dans les détails. Je donne un peu les grandes lignes, comme ça, et je laisserai Henriette, évidemment. Et donc, pour parler de l'historique, c'est à partir du moment où il y a eu une réflexion là-dessus à l'intérieur des réunions qu'on avait à la Voix des Sans-Papiers, qu'on s'est dit, tiens, ça serait bien qu'on définisse une espèce de protocole ou de plaidoyer, ou en tout cas, de bonne pratique. pour que les sollicitations soient plus merdiques, en fait. Parce que c'est quand même ça qui se passait. Et donc, que les bonnes volontés ne suffisent pas. Et que du coup, c'est pas parce que tu viens avec un projet qui t'a mis, que t'as mis 5 ans à te dire que c'était super et machin, etc. Bah, nous, on va discuter en fait de ce que ça veut dire faire un projet. Et en quoi tu revendiques des choses avec les sans-papiers et pas juste sur le dos des sans-papiers. Mmh. Voilà. On a fait une première rencontre publique à la Bellone. Alors c'est pas la Bellone qui l'a organisé, c'était dans le.
3: C'est un théâtre. Hein,
1: la Bellone, c'est un centre de. C'est un centre sur la performance. Alors il y a des choses théâtrales qui se passent, mais c'est vraiment un lieu de recherche au départ. Enfin c'est ça. La mission, c'est un centre de recherche autour de la performance et la performance dans l'espace public, la performance et l'art politique. Enfin voilà, il y a plein de choses. Et du coup, il y avait une semaine de réflexion. Et ils nous ont invités, à l'époque c'était Maudou et moi, comme personnes qui avaient été identifiées comme des artistes dits engagés. Et donc on avait bien rigolé sur la question de ça veut dire quoi, artiste engagé, au nom de quoi. Et donc on avait accepté l'invitation et on a commencé à formuler assez rapidement voilà, quelques énoncés sur Exil et Création. Donc voilà, 2019. Peut-être je m'arrête là pour pas trop parler. Et puis je sais pas si Henriette, tu veux déjà rajouter des choses.
2: Oui, enfin, essentiellement comme... Enfin, comme tu le disais, Amy ou Milady, mais justement, voilà l'idée derrière la création de, enfin, de cette plateforme ou structure Exil et Création, c'est justement de, enfin, ça a été de permettre aux personnes ou aux artistes sans papier, ou du moins les personnes premières concernées, d'avoir un espace de réflexion, enfin, pas juste de réflexion, mais aussi de création, d'outils, de pratiques qui permettent de politiser les collaborations et aussi de pouvoir voilà, mettre en place des stratégies qui leur permettent de s'exprimer, de renverser les représentations et les narratifs voilà, parfois très homogènes qui circulent sur les personnes sans papier, sur les personnes migrantes. Et oui, c'était voilà, l'idée d'avoir cet espace où on se réapproprie le narratif, enfin, notre narratif et voilà, où voilà, on essaie de renverser un peu la situation de façon à avoir la main haute dans les négociations autour de collaborations artistiques surtout. Mais ça s'étend aussi voilà, au tissu associatif et voilà, juste comment... voilà, essayer d'équilibrer au mieux la relation entre artistes ou organisations alliées, enfin, étant dans le milieu socioculturel, et les personnes sans papier.
3: Oui, parce que c'est vrai que, je me souviens, c'est quand même la date que tu dis, le 10 ans, c'est un peu aussi la création Coordination sans papier, où ils disaient vraiment, maintenant on veut prendre les choses en main, on a marre d'être récupéré, d'être des trucs à... Et c'est vrai, je me souviens aussi, en étant alliée à un comité de femmes sans papier, c'était dingue comment elles étaient tout le temps sollicitées pour mille et un trucs, et qu'elles disaient, oui, mais ils nous demandent toujours nos témoignages, quelque chose, mais après, on ne voit même pas le résultat, on ne sait même pas où ça part, personne ne nous contacte encore après. Et c'est vrai que j'avoue, hein, à l'époque, moi, je n'étais pas du tout dans le milieu artiste, on s'est laissé faire un peu, tu vois, complètement.
0: Oui.
3: Et donc, c'est vrai que, comme tu dis, tout le monde disait, ah oui, mais c'est quand même bien, c'est comme ça les gens se sensibilisent sur la question, c'est déjà ça. Mais c'est vrai que assez vite, tu tombes vraiment dans cette piège, comme, ah oui, au minimum, il y a une petite attention pour la cause, quoi. Et ouais, donc, ça, non, même vraiment, merci d'avoir pris ça au sérieux. Et de vraiment encadrer ça, parce que ça allait dans tous les sens.
1: Ça va toujours dans tous les sens. Hein, c'est
3: pas... Et ça épuisait aussi énormément.
1: Mais c'est ça, voilà,
3: des personnes qui devaient tout le temps venir parler à mille et un trucs, sans finalement savoir pourquoi et comment, et pas être rémunérées du tout.
1: Par exemple, ouais. Mm-hmm. Mais je pense que dans ce qu'on évoque là, c'est, en effet, c'est que Exil et Création se veut une plateforme de réflexion vers l'interne, comme l'a dit Henriette, à savoir que c'est aussi resituer la question politique des récits, comme l'a dit Henriette, évidemment, et les narratifs qui sont posés sur les personnes. Donc à savoir que, ok, je suis responsable de la manière dont je parle de moi, mais en fait, quand tu es sollicité par des personnes qui sont dans les attendus sur la migration, sur l'exil, en général sur les violences, hein, parce que ça, ce qui est souvent attendu, c'est raconte-nous comment ça t'a fait mal, raconte-nous comment t'as souffert.
3: C'est quoi ton parcours
1: pour c'est quoi ton parcours migratoire voilà, il y a même des personnes qui viennent avec une idée de catalogue, est-ce qu'on peut avoir une femme qui a vécu telle violence, machin, etc., qui viendrait de tel pays. On est vraiment dans une essentialisation cynique et absurde, ce qui permettrait de dire que soi-disant les gens sont plus touchés. Mais touché par quoi, touché comment, et ça veut dire quoi être touché, parce que moi je peux être touché émotionnellement puis ne rien faire après, parce que souvent ça nous met, nous, quand on est réceptacle de récits de violence, a priori dans une, alors peut-être une empathie, mais ça n'est pas la question du droit qui est mise sur la table, c'est pas la question politique qui est mise sur la table. En général, ça individualise la lutte, c'est-à-dire que t'es en face de toi une femme qui a souffert, ok, bah on est bien désolé, je suis pas ironique quand je dis ça, hein, c'est qu'on est vraiment désolé, mais après la personne, on a souvent dit ça, c'est-à-dire que la personne, elle rentre chez elle,
0: elle se retrouve toute seule,
1: le lendemain, voilà, pour te remettre un peu d'aplomb, parce qu'en fait t'as été souvent devant 40 personnes, 50 personnes, voire plus. Toi, Henriette, tu t'es retrouvée aussi dans les situations où on t'a demandé de témoigner. Le témoignage, c'est vraiment un truc central dans Exil et Création. On est très, très critique. Et d'ailleurs, le jour du 6 juin, qui est notre prochaine journée publique, on va faire un atelier bien spécifique sur la question de est-ce que le témoignage est un outil de lutte. Mais voilà, et donc la situation, souvent, c'est, voilà, je le dis très clairement, c'est demander à une femme noire, tant qu'à faire, qui va raconter des violences. Si en plus elle pouvait être un petit peu en train de raconter des violences qui ont été vécues au pays, tant qu'à faire, sur les hommes noirs, franchement, ça arrangerait un peu. Enfin, il y a vraiment aussi toute une contextualisation de à qui appartient la violence et c'est quoi la légitimation de la violence. Et puis ensuite, c'est, ben voilà, vous êtes là, et donc parfois dans le panel, il y aura écrit. Femmes migrantes, enfin je rigole sans rigoler évidemment, il y aura expert du vécu aussi, ça c'est les nouvelles stratégies du lexique libéral, expert du vécu. Et puis à côté, il y aura un chercheur, une chercheuse, enfin je te laisse.
2: Expert tout court.
1: Voilà, expert tout court, qui bien sûr aura lui soit sa bourse, soit un truc de doctorant, enfin etc. Donc a priori un appui financier bien entendu. Et bah, peut-être que bah, je te laisse raconter, hein, parce que c'est plutôt des choses, mais je reviens juste sur ce que j'ai dit au début, c'était plus que, en effet, il y avait la partie, comme tu l'as dit Henriette, sur regarder à l'intérieur des collectifs comment ça se passe et comment politiser la question du témoignage, de la sollicitation artistique, etc., la participation en fait, qu'est-ce que ça veut dire. Et puis moi, comme je le disais tout à l'heure, c'est aussi vers l'extérieur, en fait, les créations, on essaie de faire garde-barrière, quoi, pour éviter que les sollicitations soient nuisibles, je ne peux pas le dire autrement en fait.

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0: On est de retour à l'émission Tranche d'un art. On est avec nos invités Exil et Création et vous venez d'entendre le clip, la chanson de coronation de personnes sans papier. On peut rebondir, donc qu'est-ce que c'est maintenant? Un petit résumé sur Exil et Création et peut-être déjà annoncer votre prochain événement.
1: Ouais.
0: Et après, on peut creuser un peu plus sur tous les éléments qui sont importants à mentionner. Ouais.
2: Bah oui, la prochaine journée, enfin journée d'études ou plutôt de symposium d'exil et création se tiendra le 6 juin prochain à l'occupation de la VSP de Fax. Enfin, ce sera sur toute la journée voilà avec enfin des ateliers de réflexion, notamment sur la question du témoignage enfin. D'autres activités, mais voilà, c'est voilà une invitation enfin aux représentants d'organisations ou enfin aux travailleuses ou sains voilà d'organisations alliées ou pas alliées ou presque alliées qui veulent voilà questionner que ce soit leurs limites, que ce soit leur rapport aux personnes, aux collectifs, aux artistes sans papier. Et voilà, enfin, j'ai envie de dire, voilà, toute personne qui, voilà, cette, enfin, j'ai envie de dire cette capacité ou cette honnêteté aussi de juste reconnaître qu'il y a lieu, enfin, d'apprendre, de se remettre en question, de rectifier le tir et, enfin, de mieux s'installer ou mieux se situer dans ce lien d'alliance. Si je peux le dire ainsi.
3: Et comment a été reçue toutes ces remarques Comment a été reçue toutes ces remarques par les institutions, les ASBL et tout ça, en fonction de vos remarques à vous?
1: Sur le spectre de la notion de solidarité, déjà, c'est très vaste, tu vois, et donc il y a des institutions avec lesquelles on a fait des interventions en équipe, par exemple. Je pense à une institution comme le Théâtre National qui, lors d'un événement assez spectaculaire avec la venue d'Angela Davis, par exemple. Henriette était fort impliquée aussi. À un moment, c'était comment on fait pour ne pas exotiser, par exemple, la présence de femmes noires dans un contexte où Angela Davis, aujourd'hui, elle va autant à la ZAD, où il y a 89% de blancs, parce qu'on est aussi dans ces rapports-là. Quels sont les lieux de lutte dans lesquels, à un moment, s'il y a un comité des femmes sans papier qui vient chanter Myriam Bakeba, mais qu'est-ce que ça crée, en fait, en termes de représentation? Donc ce n'était pas une question qui appartenait à Exil et Création, mais c'est depuis Exil et Création qu'on a pu revendiquer d'autres choses. Ça a été un foirage total, non pas forcément qu'à cause du Théâtre National comme institution, mais c'est parce que sur le processus, d'inviter une telle personne, il n'y a pas d'écoute, il n'y a pas de réflexion, et qu'il faut aller vite, et qu'il faut aller dans le spectaculaire, le sensationnel, et il faut 2000 personnes, et il faut vendre des billets, etc., etc. De ça, on a appris des choses, puisque c'était un événement qui était assez marquant. Et donc, ça nous a permis, après, de retourner vers l'équipe et dire, faisons non pas juste un petit débriefing pour dire qu'est-ce qui va, qu'est-ce qui ne va pas, mais qu'est-ce qu'on fait pour que vous vous formiez. Un des engagements qu'on essaie de mener dans Exil et Création, c'est l'autopédagogie, en fait, qui est un principe normalement militant. Quand tu arrives dans un lieu, quand tu vas bosser quelque part, tu observes, tu vois comment ça se passe, tu comprends les dynamiques. Et depuis ton parcours de « je sais moins », etc., tu cherches, quoi. Et donc, nous, on a ce principe-là, c'est-à-dire, essayer de chercher avec nous, comme l'a dit un peu Henriette, c'est un point de modestie, entre guillemets. Donc, il n'y a pas beaucoup d'endroits où, quand on bosse dans le socioculturel ou dans l'artistique, où il y a des gens modestes. Est-ce que je dois pas faire un grand portrait de ça? Quand je dis modeste, c'est pas fermer sa gueule, c'est juste de quel endroit je parle, comment je fais vraiment pour faire de la médiation, par exemple. On peut prendre l'enjeu de la médiation. Il y a un décret dans le socioculturel depuis un certain nombre d'années pour qu'il y ait des postes de médiation. Donc le poste de médiation, c'est intéressant, c'est se dire, on médie entre deux entités qui seraient l'extérieur et l'intérieur. Okay. Mais du coup, souvent, on appelle ça médiation culturelle. Ça voudrait dire que la culture appartiendrait a priori à ceux qui sont à l'intérieur, et ceux de l'extérieur seraient en train de quémander un petit bout de cette culture. Bon, on sait très bien aussi que c'est une question c'est une critique sur la bourgeoisie, à qui appartient la culture bourgeoise. Dans les lieux, c'est souvent des gens qui ont déjà un peu les moyens, etc., etc. Je vais dans les grandes lignes, il y a plein d'exceptions, mais bon, c'est quand même ça dont on parle, quoi. Donc, par exemple, une des questions que nous, on pose dans Exil et Création, c'est que ça veut dire quoi, la médiation culturelle? Qui amène la culture à qui? C'est des questions très simples, hein, en fait. Mais qui amène la question, Ça veut dire quoi, le mot public? Ça veut dire quoi, le savoir situé? Ça veut dire, en fait, de quoi vous parlez, en fait? Et souvent, c'est des questions qui ont été posées à un moment dans le parcours des médiateuristes, par exemple, donc quand ils ont fait des études. Mais après, c'est abandonné parce que sur place, bah, y a un truc de rentabilité. On fait 15 groupes par an. On demande à des jeunes de faire une fresque sur le racisme, machin, etc. Bon, bah, c'est difficile, en fait, dans ces institutions, de comprendre comment on peut prendre le temps de réfléchir à ces questions-là. Donc, sur la question de comment les gens, comment les institutions ont réagi, il y en a qui sont très demandeurs, mais nous, on questionne même la... Enfin, on est... Bah, oui, je te vois acquiescer, Henriette, mais c'est qu'on est très, très attentif à la manière dont, justement, les personnes sans papier ne sont pas ré-ensocialisées ou re-tokenisées ou re... Enfin, voilà. Si c'est un alibi pour défendre le fait que...
4: Ils ont fait quelque
1: chose. Mmh. Bon, bah... Tant mieux pour votre karma institutionnel, mais on va peut-être pas s'inscrire là-dedans, quoi. Mmh. Et en même temps, on ira. Enfin, l'idée, c'est qu'on y aille, quoi. Pour pas non plus dire, bah alors, alors sinon, on traite avec personne non plus, quoi. Mmh. Il n'y a pas eu beaucoup d'institutions qui se posent la question, par exemple, de la transaction financière. Pourquoi ? Parce que, a priori, les personnes sans papier, sans titre de séjour, n'auraient pas une possibilité administrative possible, etc. Ce qui est intéressant, c'est que si on met le mot de marge de manœuvre ou de bidouille, la majorité des artistes que je connais, voilà, quand ils vont dans une institution, dans une organisation, il y a toujours une bidouille. Ah, ici, on va te faire un article 17. Ah, ici, on va te faire un machin. Ah, une convention de bénévolat. Ah. Donc, en fait, tu entends les gens, qu'ils aient un statut d'artiste ou pas, c'est toujours la bidouille. Parce que comme voilà, c'est la merde, en fait, en gros, pour tout le monde, du coup, tu es toujours en train de chercher, quoi. Et nous, on s'est dit, c'est marrant, cette bidouille qui va avec les artistes. Si c'est une artiste sans papier, par exemple, tiens, c'est marrant, la bidouille, elle tombe plus. Enfin, ça n'arrive plus, quoi. Donc, un des trucs avec lesquels je trouve qui est intéressant pour le moment, c'est les gens qui disent, bah, tiens, ça serait quoi les bonnes pratiques administratives et juridiques pour que des personnes sans papier qui participent au projet qu'on est en train d'instituer puissent être rémunérées. Alors, la rémunération, c'est pas tout, mais c'est quand même énorme, en fait. Parce que déjà, si tu passes le cap de dire, alors, on va trouver un moyen pour rémunérer les personnes sans papier, a priori, t'es prêt pour la suite. Mmh. Et la suite, ça peut être quoi ? Ben, ça peut être une attestation de présence qui va servir le dossier de régularisation. Ça, c'est la moindre des choses, mais on a déjà trouvé des situations où c'était la galère pour juste avoir une attestation avec un papier en tête, tu vois, pour dire telle personne a participé, etc. Parce que dans les dossiers de régularisation, il faut constamment prouver que tu t'intègres. Enfin, voilà, vous connaissez la chanson, voilà, etc. Mmh. Et puis, on essaye de pousser un peu le bouchon un petit peu plus loin, à savoir, est-ce que vous ne pouvez pas faire des promesses d'embauche pour les personnes qui ont posé une demande d'asile, par exemple, et qui ont accès à l'emploi ? Est-ce que vous pouvez aller un petit peu plus loin ? Donc ça, c'est des conversations en cours. Pour l'instant, il y a des personnes qui ont pu faire des formations artistiques, il y a des gens qui ont pu, à un moment, travailler pendant un petit temps dans l'une ou l'autre institution. Mais c'est très minime, quoi. Oui. Voilà, bon, je réponds un peu comme... Mmh. Voilà, je sais pas si Henriette, tu veux ajouter quelque chose par rapport à notre rapport avec les institutions.
2: Enfin, pour... Enfin, t'as dit l'essentiel. Après, voilà, il y a encore du chemin à faire. Enfin, tant avec les institutions que même, enfin, au sein, même, enfin, des collectifs et des groupes de personnes concernées sur voilà justement enfin comment est-ce que on arrive à s'auto-légitimer aussi pour prendre la place qu'il faut et occuper les espaces que l'on se doit d'occuper enfin dans autant les institutions autant juste dans voilà ces moments de négociation.
4: Ouais. Oui, je suppose aussi un peu de pression sur vous aussi comme collectif, parce que si quelqu'un accepte quand même certains termes et d'autres disent bah non, tu vois, donc c'est aussi ça, je pense, important de rester en solidaire, en collectif, et de rester soudé sur les termes que vous mettez. Ouais.
2: Mais oui, absolument. Et après, enfin, il y a aussi voilà d'autres endroits, d'autres espaces. Dans la lutte intercollective ou entre collectifs et quelques-unes de nos alliés où la question du lexique est discutée. On sait qu'il existe voilà un champ lexical voilà que l'on réserve aux personnes exilées, aux personnes migrantes, aux personnes noires. Et oui, il y a des espaces où voilà, il y a un point d'attention sur le lexique, sur comment est-ce que on choisit de se représenter et comment, enfin, les limites que l'on pose aussi sur les mots qui peuvent être utilisés pour nous représenter par d'autres. Et c'est assez intéressant parce que, voilà, sur ce que tu dis par rapport à la solidarité, il y a le terme sans-papiers, par exemple, qui encore, même au sein des collectifs, est discuté entre celles et ceux qui voilà, soutiennent que, voilà, textuellement, c'est un mot dénué de sens, c'est un mot voilà, qui juste dénigrant. Et d'autre part, celles et ceux voilà, pour qui utiliser le terme sans papier, bah, c'est renverser le stigmate et utiliser un peu l'arme de l'ennemi pour pouvoir exister dans les espaces qui nous étaient fermés. Aujourd'hui encore, il y a toujours ce genre de friction. Il y a aussi cette expérience assez récente, où personnellement, lors de la rédaction d'un article, j'utilise le terme sans papier tout du long, et je me retrouve avec l'équipe éditoriale du magazine qui me dit « Oui, mais est-ce qu'on pourrait pas penser à mettre quelque chose de plus, de plus léger, personne sans titre de séjour, par exemple ?» Ce que je trouve intéressant, c'est aussi, en fait, et je pense qu'il y a quelque chose aussi de l'ordre, à la fois de l'ordre du personnel aussi, de l'individuel, dans, voilà, dans,

0: pour me représenter, pour représenter mes camarades, c'est celui-là sans papier. Libre à vous d'avoir votre, voilà, votre terminologie, mais voilà, le sens qu'il a pour moi est celui-ci. Et voilà, voilà un petit peu. Et donc, voilà, c'est jamais quelque chose, j'ai envie de dire, de complètement acquis. Il y a toujours voilà, des frictions, des discussions. Enfin, c'est un peu une sorte de travail en cours de progression, comme ça.
1: Peut-être on peut passer une petite musique et peut-être tu peux dire un mot là-dessus parce que c'est un de vos alliés qui est devenu un de vos alliés, non?
2: Oui, tout à fait. Bah, Asma Soulista, c'est son nom d'artiste. C'est une chanteuse, slameuse, musicienne, aussi animatrice d'atelier. Elle travaille dans un CEC qui s'appelle le Chant des Rues. Et Asma aussi historiquement était liée à Serge Noël, à qui on peut rendre hommage ce soir, qui est quelqu'un qui a transformer sa vie en lutte ou la lutte en sa vie, je ne sais pas dans quel sens, qui est décédé il y a quelques années maintenant, mais qui est porteur voilà, d'une âme historique de soutien et de comment on est soutien à la voix des sans-papiers. Asma était donc liée à Serge, c'était sa filleule. Et Asma a rejoint l'équipe d'Exil et Création, je dirais, il y a 2-3 ans avec une chouette question. Et tout à l'heure, on en discutait avec Nicole et on peut rendre fémage à Asma sur dire, tiens, comment je peux faire mieux dans les ateliers que je fais, typiquement. Est-ce que je peux faire moins de la merde si j'en fais? Et comment je me pose la question? Donc, elle a rejoint le comité de pilotage qui est composé d'une 25 personnes environ avec cette question-là. Donc voilà, donc on remercie Asma de venir avec cette question-là. Et on pense à elle aussi parce qu'elle est un petit peu en difficulté de maladie pour le moment. Donc on pense à elle aussi, quoi. Voilà.
1: Oui, ok, on va écouter ça.

0: On a retour en studio, on a l'émission Tranche en art et on a nos invités ici d'Exil et Création. Et on parlait déjà en profondeur de plein de réflexions à une question super importante. Mais je voudrais quand même revenir sur l'événement que vous allez organiser. Donc il y a le 6 juin, c'est rue de Fax. C'est une occupation
1: VSP
0: qui a lieu, c'est quoi l'adresse ?
2: Rue de Livourne, 80A.
0: Et les gens doivent s'inscrire, c'est ça ? Ou comment ça se passe ?
2: Pour les ateliers, oui. Parce que l'année dernière, on avait ouvert au grand public, mais c'était, du coup, ça devenait non participatif, etc. Donc cette année, les trois ateliers, je vais les renommer. On les a un peu mentionnés, mais voilà. Donc il y a un atelier qui s'appelle « Quelles bonnes pratiques administratives et juridiques pour soutenir les personnes sans papier dans les projets socioculturels et artistiques ?» C'est là qu'on adresse la question de la rémunération, des conventions de bénévolat, de la fameuse bidouille dont je parlais tout à l'heure. Enfin, voilà, comment on travaille la marge de manœuvre avec des légalistes, des juristes. Il y a des personnes qui viennent aussi amener la question du droit. Aussi la question qu'on a traitée l'année dernière, qui était comment on sculpte le droit, à savoir que le droit au séjour est sans cesse conditionné par le droit au travail. Ça, c'est les syndicats, les grands syndicats belges, enfin, qui défendent cette question-là, qui est un rapport très libéral, capitaliste, de dire que si tu veux accéder au séjour, il faut travailler. Et donc nous, on essaye de voir aussi comment il y a d'autres droits, non pas qui te font accéder au droit du séjour, mais qui conditionnent d'autres choses que le travail. Donc ça, c'est une question qui aura lieu dans cet atelier-ci, mais c'est principalement sur les bonnes pratiques. Le deuxième, on en a parlé un tout petit peu, c'est le témoignage est-il un outil de lutte ? Je répète en deux phrases, c'est à la fois comment retravailler la question de à quoi servent les témoignages, où vont les témoignages, qui peut témoigner, etc., etc. Et aussi de travailler, mais ça c'est quelque chose qu'on abordera, c'est que nous, en interne, on essaye de voir aussi comment un témoignage peut devenir un peu spéculatif ou performatif, de sorte que la personne qui raconte quelque chose ne parle pas forcément d'elle-même, mais des événements, par exemple, qui vont à un moment justement toucher, sensibiliser. On essaye aussi de sortir du côté purement émotionnel et de rappeler qu'en fait, dans un témoignage, tu peux raconter beaucoup de choses pour avoir accès, entre guillemets, à la personne en face de toi. Ce qui nous permet aussi de former les personnes à se renforcer quand elles font aussi des témoignages, parce qu'en fait, la majorité du temps, les témoignages des personnes sans papier, c'est le CGRA, l'Office des étrangers, le CPAS, enfin, toutes les instances d'autorité très violentes. Et donc, on essaye aussi de sortir le témoignage de ce pur truc de violence, quoi, en fait. Voilà. Donc, le deuxième. Et le troisième, c'est la médiation culturelle. Comment politiser le médiation culturel avec ce qu'on a évoqué tout à l'heure. Voilà, ça, c'est les trois ateliers. Il faut s'inscrire, il y a des jauges maximales. Et après, toute la journée, c'est une inscription souhaitable parce qu'il y a à manger, préparé par des super cuisinières du comité des femmes sans papier. Elles font pas que ça, hein, mais il y a quelques cuisinières. Et du coup, c'est un peu pour avoir une idée de la jauge. Et l'après-midi, on est dans la présentation des outils de lutte des collectifs à travers des pratiques artistiques. Il y aura un défilé de mode qui s'appellera Fashion Lutte, qui est présenté par Laetitia Assemian, qui est une des responsables de l'occupation du bonheur. Il y a une jam dessinée, il y a le collectif Baraka Grafica qui sera là, qui a sorti une BD qui s'appelle Idées Noires, qu'on peut trouver dans toutes les librairies, les bonnes et les mauvaises. Librairie, j'entends. voilà, du coup, c'est l'idée aussi de montrer comment les collectifs se sont emparés d'une cartographie, finalement, d'autres manières de présenter la lutte. Parce qu'on a bien vu que les manifestations, en fait, enfin, vous le savez aussi comme nous, c'est qu'en général, on fait la bise à tout le monde dans la manif. Et c'est un peu flippant, en fait, de se dire, on connaît tout le monde. Donc, comment on fait pour toucher à d'autres endroits, justement, avec les outils de lutte artistique et de la formation artistique aux personnes sans papier, qui soit sont déjà artistes et qui ont besoin d'accompagnement comme tous les artistes, pour formaliser leur art, pour avoir du temps pour le faire, ce genre de choses. Et aussi des personnes qui, a priori, ne se disaient pas artistes, comme les membres de Baraka Grafica, a priori, qui disaient, nous, le dessin, on n'en a absolument rien à faire, mais qui se retrouvent aujourd'hui à être BDistes dans une BD qui est éditée chez Frémok, et c'est la meilleure vente de Frémok depuis plus de 20 ans. Donc on est plutôt contents, et pour Frémok, et pour Baraka Grafica, et pour la lutte. Donc ça, c'est les ateliers du matin et la journée, comme j'ai dit, qui se traduit avec plusieurs présentations d'outils de lutte, quoi.
1: Et puis il y aura une expo.
2: Et l'expo.
3: Et oui, il y a une expo intitulée « Nous ne sommes pas dangereux, nous sommes en danger ». Elle se tiendra à KVS Box du 21 mai au 18 juin prochain. Et enfin, c'est une exposition qui est née d'une réflexion et enfin de tout un travail entre la VSP, donc Voix des sans-papiers, et la VUB. Donc un de nos alliés, chercheur, doctorant à la VUB. Et donc on est parti de la question de l'insécurité ressentie par les personnes sans papier dans l'espace public. Et ensuite, dans les discussions, on s'est dit que ça pourrait être intéressant d'utiliser le biais d'une expo. Enfin, Émile disait à l'instant, enfin, l'usage de l'art par les personnes sans papier n'est jamais anodin. C'est voilà, une façon de se réapproprier l'espace public ou de juste voilà, se permettre, enfin s'autoriser à exister dans le même espace public au sein duquel on est, enfin on doit se faire tout petit en temps normal. Et donc de là, on a pensé qu'il était intéressant, donc à travers une exposition de photos et de textes, de montrer ce que c'est que l'insécurité vécue, ressentie par les personnes sans papier. Et donc voilà, pendant un mois à KVS Box.
2: Avec des visites guidées.
3: Oui, avec des visites guidées.
1: Le métro est ouvert de quelle heure à quelle heure ?
3: En fait, enfin, les informations enfin, concernant enfin, les dates des visites guidées et les moments, les temps de visite enfin, seront voilà, disponibles déjà, ouais. Sur le site de KVS Box.
2: Depuis aujourd'hui,
3: oui.
0: OK. Et quand tu disais que c'était une collaboration avec l'allié de VUB, c'est quoi son rôle alors là-dedans?
3: Et enfin, il effectue à ce moment-là une recherche sur la question de l'insécurité vécue par les personnes sans papier. Et donc, il a mené toute une série d'entretiens avec des personnes sans papier. Et enfin, entre deux entretiens, voilà, on a eu des petits temps de réunion durant lesquels, voilà, enfin, on a pu échanger. Et donc voilà, c'est parti de son travail à lui, de ses questionnements, et voilà, ça a atterri en voilà, comment est-ce que on formalise un peu tout ça à travers l'art pour pouvoir le montrer.
0: Et qu'est-ce qu'il y a une différence avec des autres vécus que tu as eu alors avant? Allez, pour dire dans le sens de Exil la création, parce que c'est nouveau pour son étude. Et comment vous avez ressenti de participer à ce projet-là, et est-ce que lui aussi s'est questionné sur les termes que vous posez? Juste pour donner de l'exemple.
3: Enfin, j'ai envie de dire, enfin la particularité ici et enfin la particularité voilà des projets, enfin dans lesquels on se sent à l'aise de participer, c'est enfin déjà enfin la place que tient enfin, cet allié dans la lutte, enfin, c'est un allié de longue date qui voilà cette
0: qui est présent aussi dans d'autres activités.
3: Et, voilà qui a cette modestie qu'on évoquait tout à l'heure de voilà reconnaître enfin qu'en tant qu'allié il n'a pas cette science infuse, on n'ouvre pas spécialement les portes à la visibilité absolue. Et en parlant de visibilité aussi, enfin il n'y avait pas ce truc très enfin parfois méprisant de vouloir apporter enfin ouvrir une vitrine qui permette voilà de nous rendre visibles uniquement pour cela. Mais aussi le fait de considérer enfin les personnes autour de la table comme expertes, enfin expertes de la thématique, expertes enfin à la fois de la vie mais aussi en tant que militant. Et oui, en fait, à partir du moment et ce n'est pas juste enfin dans cette expérience là mais enfin dans tous les projets comme je le disais où on se sent à l'aise de participer, à partir du moment où il y a cette voilà cette possibilité de juste travailler d'égal à égal indépendamment enfin des statuts et de partir du enfin d'avoir enfin de la considération et du respect pour les expertises des uns des autres des uns et des autres voilà c'est entre autres voilà enfin ce qui nous nous a enfin nous a amené à foncer et qui continue d'alimenter, enfin d'alimenter le, enfin ce lien aujourd'hui. La première exposition remonte à novembre 2024. Et donc depuis, enfin depuis cette première expérience, enfin là ça va être la quatrième exposition. Et donc c'est, enfin comme je l'ai dit à un moment donné, enfin un travail en progression avec des remises en question tant de notre côté, enfin pour les l'équipe de curatrices, enfin qui n'avons pas d'expérience de curation d'exposition, enfin ou de projets culturels, enfin à proprement parler, parce que, enfin c'est ça aussi la question. Enfin, au sein d'Exil et Création, enfin, l'expertise ne part pas spécialement enfin, d'un, enfin, d'une formation ou enfin, d'une professionnalisation existante à la base. Et donc, voilà, il y a voilà, toujours ce, cette remise en question par rapport à voilà, juste notre... enfin, la place que l'on tient dans cette exposition-là, enfin, des questionnements sur comment est-ce qu'on s'améliore, et enfin, en parallèle de la part, enfin, du côté de notre allié aussi, cette remise en question constante. Et oui, juste le respect, et aussi ça c'est... Enfin, l'un des éléments les plus importants quand on est un allié, et ça n'est pas juste dans la lutte des personnes sans papier, mais lorsqu'on est allié, en fait, de juste avoir cette capacité de savoir, de savoir quelle est notre place et de ne, déjà de ne pas parler à la place des personnes premières concernées. Et oui, d'être à l'écoute, comme on l'a dit à un certain, enfin à un moment tout à l'heure, d'être à l'écoute des besoins et de savoir en tant qu'allié à quel moment est-ce qu'on met ses ressources en résonance avec ses besoins et oui, à quel moment est-ce que voilà, on laisse les personnes premières concernées porter leur regard, prendre des décisions et être là en allié. Enfin, être en allié, c'est être en soutien. Et oui, juste savoir, enfin savoir ne pas prendre, ne pas occuper la place qui n'est pas la sienne. Ouais.
0: Et peut-être on peut revenir aussi dans le comité de politage, ouais. Parce que je me demande aussi comment vont juste et avec combien de personnes vous jugez. Ah, ça c'est un projet qu'on va lancer dedans.
2: Je vais juste rajouter peut-être quelque chose par rapport à la notion d'allié qu'on a beaucoup discuté, c'est qu'il y a la notion d'alliance avec toutes les considérations et j'allais dire les paramètres presque de la relation, on a appelé ça l'éthique de la relation, parce qu'on a trouvé que le mot éthique était assez politique pour qu'on puisse s'inscrire dedans, mais il y a aussi la part de la complicité, donc il y a un texte assez magnifique qui s'appelle « Devenir de allié à complice », parce que dans des contextes fascisants, voire fascistes, la notion de comment on fabrique le sabotage, comment on est à l'intérieur d'institutions telles que la VUB, l'ULB, toutes les grandes institutions qui passent quand même beaucoup de temps à travailler la question sociale, mais qui s'en éloignent, voire qui font qu'on s'en éloigne. Bah c'est aussi comment à l'intérieur, et là je passe à un autre projet qui s'appelle Necropolis United, qui s'appelle maintenant Shuhada, c'est avec UGent par exemple, et là on est sur la question de, il y a des financements dans les universités, de moins en moins on peut le reconnaître, mais enfin bon, il y en a encore, sur des modalités de recherche, comment des personnes qui sont à l'intérieur de l'institution, que ce soit l'université, les institutions culturelles, d'éducation permanente, etc., font que, non pas que les financements, mais parce qu'il y a plein d'autres choses à dire, c'est que comment la structure se repositionne en réelle possibilité de soutenir la lutte des sans-papiers, ou la lutte antiraciste, ou la lutte anticapitaliste, la lutte écologiste. On peut revenir sur des questions, parce que tout ça, en fait, est un peu lié, même si je ne veux pas faire le genre tout et dans tout, mais quand même. Donc, en fait, la question, pour moi, de la complicité, elle est intéressante. Pas complicité dans le sens pénal, mais dans comment on fabrique à l'intérieur quelque chose qui va changer l'institution. Et il nous faut des éclaireurs et des éclaireuses, en fait. Il nous faut des personnes qui sont acteurs et actrices, qui peuvent travailler le lexique, la stratégie, remplir des dossiers. On a eu des personnes qui ont rempli un dossier Erasmus+ avec nous. On a obtenu la première année un financement Erasmus+. C'est l'argent de la putain d'Europe qui nous a financé notre... Sorry Yanis, il y a Yanis qui me regarde parce que je viens de dire un gros mot. Pétain, voilà. Donc, je veux dire, comment à l'intérieur des structures et des institutions qui se disent solidaires ou qui veulent être solidaires, comment des personnes fabriquent le sabotage, le détournement de fonds, au sens heureux du terme, etc., etc. Donc pour nous, en fait, c'est aussi ça la question, c'est... Être allié, c'est presque moral, c'est presque logique, j'ai envie de dire. Et puis après, il y a un peu plus. Et dans ces contextes-là, on a besoin des gens qui font un peu plus. Donc ça, c'est aussi l'accompagnement que Exil et Création, mais pas que. Il y a aussi le projet Y en a marre qui est porté par la VSP. Et donc toutes ces formations, toutes ces connivences qu'on crée, c'est pas pour être gentil et se faire des potes, en fait. C'est parce qu'on a vraiment besoin, là c'est un besoin inhérent et immédiat, d'arrêter qu'il y ait des morts, en fait. Je ne peux pas dire autrement. Donc si vous êtes dans une institution qui a des thunes, qui a des possibilités de faire une promesse d'embauche pour quelqu'un qui pourra avoir ses papiers, si vous avez cette possibilité-là, posez-vous la question, mais après faites-le. Parce que se poser la question, on peut tous le faire. Mmh. C'est pour ça que je parlais de cette notion de complicité. Il y a un très beau texte qu'on pourra mettre en référence, qui a été traduit, qui s'appelle « De allié à complice ». Dans des contextes militaro-industriels. Donc voilà. Le comité de pilotage.
0: Parce que je pense que c'est un lien quand même.
2: Oui, oui, tout à fait.
0: Parce que c'est quand même de cette base-là que ça s'est commencé.
2: Oui.
0: Que vous avez dit, il faut.
2: On se met ensemble.
0: Ouais. Vous dites un comité, plateforme.
2: Oui, on l'a appelé plateforme parce qu'on n'a pas de terme. C'est comme Exil et Création, c'était censé être. Juste la première année, puis finalement, voilà, c'est devenu ça. Mais le comité de pilotage est composé, on a essayé vraiment de garder un équilibre, j'ai envie de dire. En tout cas, une sorte de parité, comme s'il y avait deux genres humains qui seraient les papiers, les avec papiers et les sans papiers, mais voilà. Je pense qu'aujourd'hui, vraiment activement, on est une quinzaine de personnes, avec des personnes qui viennent des collectifs. Je les renomme, la Voix des sans-papiers de Bruxelles, VSP Family, le Comité des femmes sans-papiers. On a aussi des liens avec un archiviste magnifique de la lutte, Pape Abdourahmane Dieng de VSP Liège. Et donc on est aussi dans des rapports à l'hospitalière, il y a Apollinaire, voilà. Donc l'idée c'est vraiment de toucher un maximum de collectifs et que du coup après la bonne parole, le gospel se diffuse dans les collectifs. Et en termes d'alliés, je dirais que il y a des alliés qui viennent d'institutions, donc il y a des écoles d'art qui sont à un moment se sont positionnées sur comment accompagner les parcours académiques d'artistes sans papiers. Et puis il y a des institutions, on a parlé d'ASMA tout à l'heure qui nous a rejoint avec une organisation d'éducation permanente, et puis il y a 2-3 personnes un peu satellitaires qui sont à la fois partout et nulle part comme Aliette Grise ou moi, enfin voilà. Et on est très attentif, mais ça je pense que ça, c'est peut-être logique de le dire, mais on est très attentif à comment les décisions sont prises. Mais bon, ça c'est les collectifs en général, mais ici on est encore plus attentif. L'année dernière, on s'est vraiment rapproché de la question de comment on se forme en interne, plutôt que d'aller vers l'extérieur, donc de faire des activités, des formations, des ateliers vers des gens, des institutions, etc. On a essayé de se concentrer vers l'intérieur, comment on se repolitise, comment on retrace ce qu'on est en train de faire, etc. Donc l'année dernière, quasi, la formation, elle était tournée vers nous, quoi, par exemple. C'est pour ça que cette année, on fait des ateliers, c'est parce qu'on a beaucoup travaillé aussi en interne pour que chacun, chacune des membres des collectifs porte la question de « Tiens, par exemple, moi, si je suis sollicitée pour un témoignage, à titre individuel, peut-être que je vais accepter, mais je vais avoir quand même la pensée du collectif, de la conversation qu'on a eue sur le témoignage pour voir, voilà, pour avoir un petit peu des jalons pour accepter de manière plus consciente, j'ai envie de dire, ou plus politique. »
0: Peut-être encore passer un petit bout. Musique. Ouais. L'exil, y a un mot à dire sur cette chanson.
2: Nicole, tu veux pas parler de Colette?
4: Colette Magny, c'est une figure super importante des années 70.
2: Ah bah 50, 60, 50, 70, oui. Ouais.
4: Non, qui a une voix extraordinaire et qui a commencé comme ça dans les cabarets et c'est quelqu'un de fantastique.
2: Okay. Ouais, qui a chanté du blues et qui allait chanter des chansons révolutionnaires, marxistes.
4: Il y a un livre qui est sorti, raconté par sa sœur, justement, où elle raconte sa sœur. C'est sa sœur qui raconte Colette, quoi. Et c'est super. Il y a un disque à la fin.
2: Ah, trop bien. Colette Magny.
0: Ok, on va le découvrir.
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0: Ben voilà, c'était très court, mais on va découvrir plus de chansons d'elle, hein, donc voilà. Ben merci pour partager ça. On va peut-être continuer avec tous les autres événements bientôt, parce que le mois de mai est rempli des événements. Et donc voilà, vous collaborez dans plusieurs projets apparemment.
1: On fait quoi, chronologique un peu, c'est la
0: Oui.
1: chrono est logique, ouais. Bah donc Exil et Création et La Voix des Sans-Papiers sont invités à participer au festival Résistance qui a lieu les 8, 9, 10 mai à La Vallée, à Molenbeek, qui a subi une interdiction de la commune. La bourgmestre voilà, a voulu l'interdire. Finalement, ça n'est pas interdit, mais il y a beaucoup de conditions. Les transactions sont encore en cours à 2 jours du festival. Voilà, donc le festival a lieu. La Vallée, c'est un lieu commercial par ailleurs, donc voilà. Et donc il y aura une table d'explication sur ce que fait VSP Exil et Création. Il y a une participation sur Instagram, c'est Festival Résistance ou Intifada Bruxelles. Mais donc c'est le dimanche, je ne sais plus l'heure, mais on pourra renoter. Il y a un panel de discussion avec Adeline Rosenstein et d'autres personnes sur la question de la responsabilité des artistes dans, en général, les luttes antiracistes, par exemple. Et donc c'est voilà, la question de la responsabilité, la complicité, l'alliance seront discutées dans ce panel. Et c'est a priori une personne de Exil et Création qui sera présente dans ce panel. Je te laisse parler du 13 mai, du coup.
0: Peut-être je vais juste
1: Ah,
0: dire
1: pardon.
0: pourquoi ils refusent. Parce que
1: Parce qu'il y a
0: la
1: des
0: vallée,
1: lieux.
0: c'est quand même un lieu où il se passe plein
1: Non, la
0: de
1: Vallée,
0: fêtes.
1: ils sont super, ils
0: Ouais.
1: sont
0: Non, c'est la
1: tenus.
0: commune.
1: C'est la commune qui
0: C'est interdit.
1: subit les lobbies sionistes, je ne sais pas le dire autrement. Puis Boris Dilies est un grand sionnard reconnu et qu'il est chef président de cette ville dans laquelle nous vivons.
0: Il sait
1: Voilà.
0: interdire de
1: Légalement,
0: mettre la pression.
1: enfin, mettre la pression, enfin, on peut parler de 40 coups de téléphone qui ont lieu à 23 h à un directeur de CA ou une directrice de CA pour dire, ah, mais vous ne devez pas accueillir telle ou telle organisation, tel ou tel truc, etc. Incitation. Il n'y a jamais eu de procès. Incitation à la haine. Mohamed Khatib, qui est le coordinateur de Samidoun, il a une accusation de prédicateur de haine, qui est un terme qui n'existe pas dans la loi. Donc les inventions sont nombreuses et les interdictions pèsent. Elles ne sont pas tout le temps validées, elles ne sont pas tout le temps posées. Là, c'est pas posé, mais l'interdiction pèse. Pendant ce temps-là, bah, c'est du sabotage finalement, puisque le festival attend une résolution. Donc il aura lieu, mais avec des conditions qui sont compliquées, et ce n'est pas le seul lieu dans lequel on a eu des soucis pour ce festival. Vraiment pas. Donc voilà.
0: Ok. Bah, pas ok, mais
1: Non, mais voilà,
0: ouais,
1: on peut
0: pour
1: en reparler.
2: Et le 13 mai, il y a la première journée internationale des personnes sans papier. Enfin, il y a eu plusieurs discussions enfin, entre collectifs sur le pourquoi il n'existe pas à ce jour de journée qui soit dédiée aux personnes sans papier. Et donc, voilà, le 13, il y a voilà, la première édition de cette journée avec une kermesse militante. Qui est organisée enfin, près de la place Catherine au marché aux poissons à Bruxelles. Et donc ça se tient de 14 à 18 heures avec enfin, différents ateliers, des points d'information, une prestation de la chorale des Invisibles, entre autres. Et voilà la thématique de cette première édition et enfin le travail qui doit être considéré comme un droit et non pas un privilège. Enfin, il y a également enfin, dans le cadre de la Zineke Parade le 10 mai prochain, donc dimanche, enfin, la Soumons, ou plutôt une partie de la Soumons dans laquelle enfin, intervient la Zinode. Les Invisibles en Lumière, qui est composé de membres de la VSP et de membres du Comité des femmes sans papier. Oui, c'est le départ est à partir de est à West Park à Molenbeek et le départ est à 13 h pour voilà, préparer à la parade qui se tient le 30 mai prochain.
1: Sur le thème des métiers en pénurie.
2: Ouais.
1: Ouais.
2: Mais c'est surtout que la thématique de base, c'est le rêve. Et pour nous, c'était important. Et il y a eu toute une longue discussion sur qu'est-ce que le rêve pour une personne sans papier. On est arrivé à construire quelque chose entre les rêves l'on peut porter en s'embarquant dans un parcours migratoire et les rêves ce qu'il reste de ce rêve quand on a connu une vie sans papier. Et c'est un peu l'endroit où on met un peu en lumière les différentes compétences, le fait que l'on soit en capacité de travailler en dépit de toutes les limites administratives existantes.
1: Du coup, le 6 juin, Exil et Création. Et puis, on a parlé des visites guidées de l'exposition. Mmh. Nous ne sommes pas dangereux, nous sommes en danger. Et on fait une visite aussi d'un territoire qui concentre énormément d'instances qui sont principalement coupables de violences institutionnelles très fortes. L'Office des étrangers, le siège de la police fédérale, il y a beaucoup de choses à dire sur ce territoire-là. Et on fait une visite qui s'appelle Cité Aïdi, administrative, autour des violences institutionnelles. Et donc c'est une autre manière aussi de parler des instances, d'où viennent les violences. Et c'est parti de cette idée qu'il y a beaucoup de gens qui passent devant l'Office des étrangers, qui passent devant le CGRA sans connaître en fait ce que sont ces grands bureaux devant lesquels on passe tout le temps, sachant qu'il y a énormément de dérives et de graves attaques à l'autonomie de certaines de ces instances. Je parle du CGRA, je parle du Conseil des contentieux. Et donc en ce moment, Arizona est le produit dérivé de toute une série de gouvernements, on ne va pas se mentir. Mais en tout cas, il y a des dérives actuelles sur les autonomies de ces instances. Et donc comme les attaques sont très dures, on essaye aussi de nommer à la fois l'actualité de ces déviations et de ces déviances, je ne peux pas dire autrement, tout en nommant aussi l'histoire de ces instances et comment la Belgique s'est construite en fait sur une violence institutionnelle dès le départ pour les personnes dites étrangères. Et donc on essaye de retracer ça à travers cette visite guidée qui aura lieu le 14 juin. Là, on va frapper à la porte de Freddy Rosemont, le grand directeur de l'Office étranger. Bon, comme c'est un samedi ou un dimanche, je ne sais plus. Peut-être qu'il ne sera pas là, mais voilà. C'est une vraie visite avec un travail historique qui est basé sur le travail de Yorilou Vertonghen, par exemple, mais aussi Andrew Cosby ou des personnes qui, justement, ont travaillé la question de l'Alliance et de nommer. Donc, on parle des centres fermés, on parle de la police, on parle des violences policières, on parle de tout ça, mais dans un contexte où on marche ensemble et on situe aussi les lieux. Symbolique et concret en fait.
3: Il faut s'inscrire.
1: Ouais.
3: Je m'inscris d'ailleurs.
1: Inscris-toi Nicole.
3: Ouais. J'ai envie de le faire.
0: M'inscrire ça peut se faire parce que j'ai vu que vous avez une page Facebook
1: et Instagram.
0: Et
1: une adresse mail
0: ouais.
1: Et le bouche à oreille et...
0: Ouais, j'ai mis l'annonce sur le site Étrangeana pour ceux beaucoup qui nous écoutent. Donc c'est un peu les projets Il y a des projets où c'est vraiment très politique, que je comprends, et d'autres où c'est plus artistique. Et là, vous essayez de quand même changer aussi les termes, la donne, parce que c'est vrai, Zine Kepara, ça fait plusieurs années que vous participez. Parce que là, il y a aussi une évolution dans la participation, parce qu'il y a eu aussi un peu des questionnements sur la participation, tu vois, la Zine Kepara.
2: Mais oui, absolument. Ouais. Mmh. Je l'ai dit à un moment, l'usage de l'art par les personnes sans papier n'est jamais, ça n'est jamais que artistique. Et la particularité de la Zinode des Invisibles en Lumière, c'est de mêler art et politique.
0: N'était pas avant, c'est ça que je veux dire. C'est pour ça que je veux revenir là-dessus. Sur les conditions, comment la personne participante était traitée.
2: Mais absolument. On a participé il y a 2 ans, en 2024. Et c'est sûr, pour ma part, c'était ma première participation. Et j'étais quand même assez choquée de voir le décalage entre les images des premières fois où mes camarades des collectifs ont participé, où elles étaient vraiment reléguées au, au plan de figurant ou d'accompagnateur, de zinode, d'artiste confirmé, entre guillemets. Et là, le changement, ça a été, comme j'ai pu le dire à un moment donné, que les collectifs ont vraiment pu travailler en toute autonomie. Que ce soit la réflexion sur la mise en scène, la réflexion sur les costumes, mais vraiment en fait tout le processus de création a pu être pensé par les artistes et militants de notre zinode. Une participation aussi en tant avec une équipe de coordination qui a pu aussi représenter les collectifs ou la zinode plutôt à un tout autre niveau au niveau de la zine que en elle-même et donc participer au processus de décision que ce soit en termes d'allocation du budget pour notre zinode ou encore juste en fait les frictions qui peuvent arriver quand on se présente en tant que groupe qui est censé juste faire du spectacle et que l'on demande à ce que l'aspect politique soit présent. Et d'ailleurs, pour la petite histoire, notre dernière participation avait été jugée trop politique parce que pour nous, c'était important en fait de faire ce que l'on fait le mieux. De manifester donc à travers nos chants, les chants habituels que nous utilisons dans nos manifestations, dans nos mobilisations. Et à la fin, il y a eu toute une préparation avec la scénographie, tournée autour, mais vraiment de pancartes et de banderoles. Une de nos banderoles n'a pas pu être affichée, avec un ultimatum qui aurait pu nous empêcher en fait de tout simplement participer à la parade. Et donc cette année on a reçu information d'essayer de faire attention, mais comme je le disais, on ne peut pas participer en tant que personne première concernée, en tant qu'artiste sans papier et juste mettre de côté l'aspect politique. Et entre les premières participations la prochaine, c'est vrai qu'il y a eu toute une évolution. Mais c'est une évolution qui n'est pas arrivée du jour au lendemain. C'est des discussions, des tractations, des négociations, il faut bien penser malheureusement aussi à certains compromis. Qu'est-ce qu'on laisse? Est-ce qu'on accepte par exemple l'année dernière, est-ce que on met de côté tout le travail de préparation que l'on a eu pendant des mois durant parce que pour une banderole que l'on voudrait voir affichée dans l'espace public, mais qui soit là pour permettre à chacun et à chacune de se questionner est-ce qu'on laisse tomber la banderole et on participe quand même. Et donc c'est toujours tout un processus
0: que vous osez mener quand même.
2: Mais oui, absolument, c'est nécessaire.
0: Oui, tout à fait. Je ne sais pas si tu avais encore une question.
4: Pas spécialement. Moi, je vais vous souhaiter quand même pas mal de succès pour tout ce que vous avez fait et ce que vous allez faire.
2: Merci.
4: Bon, on essaiera d'aller un peu partout, mais ça va être un peu compliqué parce que il y a beaucoup de choses entre le mois de mai et le mois de juin. C'est vraiment tout ce qui... Avant les vacances, les vacances d'été, là, tout le monde... se démène pour faire son truc.
5: Les sans-papiers vont pas en vacances d'été. C'est ça qui est bien, c'est que après on pourra nous continuer. Nous on met le paquet avant et puis du coup ça permet aussi de reprendre du temps parce que les instances aussi sont fermées pendant l'été et donc les périodes d'été sont très très compliquées. Les CPAS sont déjà débordés, on le sait, mais là c'est vraiment l'horreur. Les maisons médicales, etc. Donc c'est les mois d'été. Je peux peut-être le mentionner aussi pour les personnes qui voudraient s'impliquer dans la lutte et rejoindre l'une ou l'autre voilà, t'as un autre travail comme il y en a marre par exemple, où vous pouvez accompagner, être formé à accompagner une personne sans papier dans ses procédures administratives. Ben, en fait, l'été, si vous partez en vacances, c'est l'horreur. Voilà. Donc, sachant que
4: oui, c'était. Que sans ouais. papier, les procédures administratives, elles sont toujours là.
5: Oui, oui, mmh. et comme il y a des mesures parfois qui sont votées et passées pendant l'été aussi. Mmh. Enfin, voilà, c'est vraiment une période très, très charnière, en fait, en termes d'accélération des violences, d'une part, et d'absence des instances avec lesquelles, a priori, on peut récupérer l'un ou l'autre droit. C'est très, très compliqué. Donc, en fait, voilà. Mentionnons cet été-là aussi pour que si des gens veulent s'engager parce qu'ils n'ont pas les thunes pour partir, très bien, bah, venez avec nous et on aura un peu plus de temps justement pour organiser les choses. Quoi.
0: Super. Mmh. Ok, on va quand même écouter encore une chanson. Je ne sais pas laquelle tu voulais, une qui donne la pêche.
5: Bah, HK et d'ailleurs, Asma a déjà fait un duo aussi avec HK et les Saltimbanques. Bah, on ne lâche rien, c'est quand même... Quand tu parlais de manif et de... Voilà, oui. On ne lâche rien, en général, ça vient, quoi. Ouais.

0: Voilà, on est de retour dans le studio Transgenre et c'est Nicole qui va nous parler de tous les autres événements.
1: Il y en a pas mal. Mm-hmm. Bon, je vais essayer d'aller un peu rapide. Donc le jeudi 7 mai, au Steki, rue Gustave Defnet, 46 1060 Saint-Gilles, vous avez le laboratoire d'autodéfense numérique qui vous invite à une présentation d'outils numériques nommés HIPPO et QQO-OPP. Alors, pour info, il faut aller sur labautonome@riseup.net. Vous pouvez envoyer un mail. Ensuite, également le 7 mai, de 19h à 21h, à l'ambassade de Grèce, 10 rue des Petites Carmes à Bruxelles, il y a un rassemblement Patouche à Prosvijica. C'est la communauté qui a été squattée de Prosvijica à Athènes, en Grèce, et qui est menacée d'expulsion. C'est une communauté de plus ou moins de 400 personnes. C'est un quartier historique qui date des années 30 et c'est une dizaine de structures autogérées pour la santé, les enfants, les femmes, la culture, la nourriture. Et c'est un exemple révolutionnaire vivant qu'un autre mode de vie est possible et un exemple de paradigme différent qui est de construire le monde de la communauté, de l'auto-organisation, de la solidarité en rupture avec le système capitaliste et patriarcal dominant. Alors il y a Aristoteles Chantis qui fait partie de cette communauté et qui est à son 88e jour de grève de la faim. Et il y a une autre femme qui a rejoint donc son camarade qui s'appelle Susan Dopagne. Donc voilà. Ensuite, du 7 mai au 9 mai, à Romsteck et à Mona, à Anderlecht et Avenue de Jette, il y a Bruxelles Silence Cinéma pour une première édition. 3 jours de cinéma silencieux des USA, d'archives et de récits alternatifs et d'écho contemporains. Alors le 7 mai, ça se passe à 20h au Romsteck. Et donc c'est Anderlecht. Et le 8 et 9 mai, ça se passe au Mona, c'est 225 Avenue de Jette à Jette. Alors, vous avez pour regarder en ligne sur Insta de la Jetée. Ensuite, du vendredi 8 mai au 10 mai, à l'espace Lavallée 39 rue Adolphe Lavallée à Molenbeek, c'est la 4e édition du Festival Résistance. Donc, vous pouvez voir en ligne sur Festival de Résistance. Le vendredi 8 mai, de 11h à 13h, au Square Albert 1er, Anderlecht, il y a le Musée des Résistances, le Comité du Bout du Monde et le Syndicat des Locataires qui vous invitent à prendre part au rassemblement pour l'histoire du quartier, pour la paix et la fraternité entre les peuples autour de l'Arbre de la Liberté, symbole de paix et souvenir de la victoire de la coalition interalliée contre les forces nazies et fascistes le 8 mai 45. Ensuite, également le 8 mai de 18h30 à 21h à Saint-Gilles, rue de Mérode à Saint-Gilles, 198, il y a une rencontre avec Leopoldina Fortunati pour une discussion autour de l'arcane de la reproduction, un ouvrage incontournable pour repenser le travail, le genre et le capital aujourd'hui. Samedi 9 mai de 14h à 23h au Zone Kloper, 172 chaussée de Nerstal, 1190 Forêt. Il y a une fête foireuse Z Kermesse. Kermesse soutien organisé par Marteau, ZK, Hôtel Flambeau et Modavi. De 15h à 0h30, Et de 15h à 0h30 à l'Oasis à Bruxelles, 130 rue Berthelot à Forêt, vous avez l'enroulé, pour l'enroulé. L'enroulé est toujours à la recherche de collaborateurs et collaboratrices. Si vous avez envie de partager des luttes, de l'art, des mots, voici notre mail. Donc vous écrivez à ça s'écrit sans accent, frombrux@gmail.com. Alors ensuite, le lundi 11 mai de 18h à 21h, à la vieille Chéchette, rue du Monténégro, numéro 2 à 1060 Saint-Gilles, il y a un arpentage surveillé et fiché de Johan Naba, maître de conférence en droit privé et sciences criminelles à l'Université Bordeaux-Montaigne et chercheur associé à l'ISCJ et cofondateur en 2023 de l'Observatoire de la surveillance en démocratie. C'est gratuit, mais il y a une inscription obligatoire avec un site Framaform. Mercredi 13 mai 2026, de 9h30 à 16h30 à la Maison de la Paix, rue Van Helwijk 35 à Ixelles. Venez vous familiariser avec ce fabuleux outil d'éducation populaire adaptable dans de multiples contextes qui met à l'honneur la rencontre et l'échange à partir d'une question interpellante. Une proposition de l'ASBL rencontre des continents. Une inscription est requise. La clôture des inscriptions, c'est le 11 mai. Et alors, il y a un montant libre de 0 à 40 euros. Alors, vous pouvez écrire à baptiste@rencontredescontinents.be ou téléphoner au 02 734 23 24. Voilà. Ensuite, de 14h à 18h, marché aux poissons 1000 Bruxelles. Première journée internationale donc des personnes sans papier. Le travail est un droit, pas un privilège. Groupe de travail, c'est organisé par le groupe de travail Action Régularisation. Une kermesse est organisée avec des rencontres, ateliers, jeux participatifs, etc. Ensuite, de 17h à 20h, toujours le 13 mai, à la Maison de la Paix, toujours 35 rue Van Helewijk, 1050 XL, il y a un atelier pour célébrer la journée internationale du clitoris. Un deuxième atelier aura lieu le vendredi 22 mai de 18h à 21h. C'est un événement gratuit et en non-mixité choisie. Donc il faut s'inscrire également. Également le 13 mai de 19h30 à 23h à la brasserie de la Mule rue Rubens 95 à Skarbek. Alors il y a la cinquième édition de l'AK Cabaret, un cabaret engagé avec de multiples formes artistiques. Le but est d'offrir une scène à des artistes qui ne l'ont pas facilement, d'offrir une bulle de douceur au public et de partager notre rage ensemble. Jeudi 14 mai, de 14h à 17h, à la Vieille Chéchette, rue du Monténégro, numéro 2, il y a la fresque des résistances. C'est un atelier de 3 heures qui vise à poser un état des lieux des différents enjeux de résistance, ouvrir des espaces d'échange et de réflexion à la fois personnels et stratégiques dessus, ainsi qu'à proposer un espace de récits et témoignages de lutte organisé par le laboratoire des résistances. De 18h30 à 21h, le 14 mai également, le Hosteki rue Gustave Defnet, 46 Saint-Gilles. Au nom de la sécurité, c'est un blabla classe numéro 7. Alors, c'est sur les violences policières animées par OVSP, Outils solidaires contre les violences policières, et qui est un collectif autogéré abolitionniste qui lutte avant tout aux côtés des familles qui ont perdu un ou une proche tuée par la police et qui s'engage malgré elle dans une bataille pour réclamer justice et vérité. C'est un événement gratuit, mais l'inscription est recommandée. Le vendredi 15 mai, toute la journée à Bruxelles, en vue de la tenue du Festival mondial des cinémas sauvages, un appel à films sauvages est lancé. Donc, vous pouvez voir en ligne sur Festival Cinéma Sauvage, au pluriel. Également, le 15 mai, de 10h à 20h, à la Maison de la Paix, il y a une journée internationale de l'objection de conscience. Agir pour la paix propose une journée d'activité sur l'objection de conscience antimilitariste. Également, le 15 mai, de 17h à 20h, aux côtés du Crazy Circle 30 rue du Prince Royal à 1050, il y a le femme.like.u qui revient avec la Dyke Marche de Bruxelles avec un blog Femme, une marche de protestation pour la visibilité et les droits des Gouines. Un blog pour visibiliser les identités femmes, célébrer nos cultures et nos représentants et nos représentantes, se rassembler et lutter collectivement pour nos combats. Atelier de pancarte le jeudi 14 mai de 15h à 18h au Crazy Circle et de 19h à 22h. Alors également le 15 mai de 19h à 22h à la Salle Aurore, 162 rue du Midi à 1000 Bruxelles, autour du livre En guerre et en grève. Enquête dans les cités minières britanniques de 1939 à 1945. Une rencontre avec Ariane Mack organisée dans le cadre du cycle En guerre et en grève, un cycle d'histoire populaire autour du 85e anniversaire de la grève des 100 000 de mai 1941. Alors, voir en ligne, programme du cycle En guerre et en grève. Alors, le 16 mai, de 15h à 21h, au Parc du Den, dans le cadre des différentes actions entourant le mois où se déroule la Bruxelles Pride, nous vous invitons à notre rendez-vous annuel qui prend place dans l'après-midi et en parallèle des événements du jour. Il s'agit de marquer un temps de séparation, sinon de retrait, par rapport à l'ambiance de la Pride officielle pour se rassembler entre gens qui estiment que cette marche, malgré toutes ses promesses de visibilité, est suffisante et de combat, lesquels ne nous représentent pas. Solidarité queer, antifasciste, fouet, Palestine. Du dimanche 17 mai au jeudi 21 mai, au, CAP, au CAP Place Bizet 35 Anderlecht, la compagnie A Mon Amour et Hémozone s'associent le temps de quatre dates uniques pour proposer deux spectacles qui dialoguent entre eux, deux créations théâtrales qui ont choisi de s'emparer de la question des violences sexuelles faites aux enfants. Alors, il y aura une première, un premier spectacle qui s'appelle L'histoire de Mauro, nouvelle création de la compagnie À mon amour. Et le deuxième, c'est Ce n'était qu'un jeu de Thomas Prédour de Hémozome. Alors, il y a une réservation à faire sur un doc Google. Et puis, vous pouvez voir en ligne Compagnie À mon amour. Ensuite, le 17 mai, de 14h à 16h30, à la gare du Nord-Bruxelles, on est de retour pour la prochaine manifestation nationale contre la Nakba, contre le génocide, contre la guerre, pour la justice. La Nakba continue, l'impunité continue, mais nous disons non, voire en ligne, upjb.be. Ensuite, le 20 mai 2026, toute la journée, magazine@proton.me, c'est leur mail. Alors, il y a une deadline participation du crash test 15 sur les transports et la sortie du zine crash test 14, mars-avril 2026. Également, le 20 mai, de 10h à 17h, au centre Librex, 66 rue Conrad, à 1060, il y a un arpentage contre Atlas de l'intelligence artificielle de Kate Crawford. Alors, l'IA est une industrie vorace en ressources naturelles et logistiques et humaines. Elle n'a en fait pas grand-chose d'artificiel, et dès lors qu'elle perpétue toutes sortes de biais idéologiques et discriminatoires, on peut se demander si elle est vraiment intelligente. À travers 6 enquêtes approfondies, Kate Crawford déploie une cartographie exhaustive de l'IA, ses coûts, ses impacts environnementaux, sociaux et politiques. C'est gratuit, mais il faut s'inscrire. Ensuite,
0: on est le 20 mai, c'est normalement la prochaine émission Tranche d'un art.
1: Oui, le 20 mai, c'est la prochaine émission Tranche d'un art. Bon, voilà.
0: Et donc, pour ceux qui restent à la maison, à 20h30, on voilà. Va...
2: Il y a La Voix des Sans-Papiers, Getting the Voice Out, demain à l'UCL, pour la présentation de deux publications, L'Odyssée de la Voix des Sans-Papiers et Silencier, qui sont deux ouvrages qui font

0: chez Soirisme est extrêmement touché aussi par les mesures actuelles. Bon, de toute façon, c'est la casse sociale, mais c'est pas là. Il y en a qui prennent plus cher plus rapidement, quoi. Donc, voilà.
1: Oui, parce qu'apparemment, le 28 mai, c'est aussi la journée internationale de précarité menstruelle, apparemment.
0: Ah bah écoute, voilà.
1: Donc, c'est pour ça qu'on a fait un entretien aussi, ouais. Entre autres, hein, c'était juste en général. Ouais. On se posait la question, qu'est-ce qu'elle fait Bruxelles et comment ça se passe? Ben, peut-être on peut rester là, parce que les autres choses, c'est des choses qui seraient régulières.
2: À part le cri qu'il faut... donc c'est une émission qui est réalisée et animée par des personnes privées de liberté. 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Donc c'est le 15e épisode du cri. Et dans cette émission, on pose des textes, on improvise, on discute musique, on écoute du son et on déconne. Une émission spéciale, peut-être la dernière pour notre animateur Fawzi, qui part en stage, une possible porte de sortie pour une future libération. Alors, vous trouverez donc ce nouvel épisode le jeudi 30 avril de 19h30 à 20h30.
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2: 30 avril, c'est passé, excusez-moi. Mais c'est rediffusé le 3 mai, c'est passé aussi. Donc le jeudi 7 mai, donc c'est jeudi, de 11h à 12h sur Radio Panique sur 105.4. Et sinon, les autres jours, c'est le dernier jeudi du mois sur Radio Air Libre. Et le premier mardi du mois, sur Radio Campus, c'est ça, de 10h à 11h.
1: Ok.
3: Autre chose qui n'est pas sur l'agenda de Stut Info, c'est le Foire du Livre Anarchiste à Gand, qui aura lieu ce week-end de 9 à 10 mai. Et ça se passe à Parc Ham. C'est Désiré Fievé Strat à Gand. Il y aura des livres, donc des stands de livres, des discussions, des workshops et de la bonne nourriture de Coquerelen. La programmation, vous pouvez retrouver à abgent.noblogs.org et ce sera en anglais et en néerlandais. Et donc, la foire du livre même, ça commence à 10h et ça se termine à 18h. Ça sera et le samedi et le dimanche. Et après, il y aura aussi des workshops de graphique et de techniques d'impression. Il y aura des workshops chantés, des chansons de lutte. Il y a un workshop aussi pour les enfants à 13h, comme créer votre propre livre. À 14h, il y a une discussion ouverte sur le militarisme et la lutte contre. Après, il y a aussi des contes. Il y a un atelier de boxe. Il y a une chanson... Un petit concert de musique folk. Il y a une autre discussion, pas de justice, pas de paix. Et à 18h, il y a Lara à manger. Et après, ils vous invitent tous à aller encore à Café Molotov, qui se trouve à Voetweg 48 à Gand. Et pour dimanche, donc, c'est de nouveau le Foire du Livre, de 10h à 5h. Et à 14h, une discussion... sur la solidarité avec des camarades en prison. Et à 15h, il y a un autre workshop aussi sur des livres. Et à 16h, il y a le concert de Danty Clown. C'est un concert de rap anarchiste.
1: Bon, je pense qu'il y a assez de choses à faire. Oui. Ben, merci.
2: Il y a tous les rassemblements, effectivement, Iran, Palestine,
1: oui.
2: L'Iran, c'est...
0: Soudan, avec le Soudan Network, c'est le Soudan Solidarity Network. Ouais.
2: Il y a des rassemblements pour le Soudan ?
0: Oui.
2: Quand ça ?
0: Ben, il faut aller sur la page Instagram de Soudan Solidarity Network. Il y a un groupe Signal aussi d'informations sur les actions, ouais. Il y a un lieu qui s'appelle El Rakouba, rue des Palais, qui tient aussi pas mal de moments en fait, pour un petit peu sensibiliser à la question
2: C'est grave ce qui se passe au Soudan.
0: De Soudan, ouais.
2: C'est une guerre complètement oubliée dont on ne parle pas beaucoup. Ils en ont parlé l'autre jour à la radio.
1: Mais c'est bien qu'ils ont aussi un groupe Signal, parce que c'est un peu pour ça qu'on est un peu déconnecté de temps en temps, parce que moi je refuse d'aller sur Insta. Mais voilà, donc c'est bien qu'il y a des autres relais.
0: Ouais. Mm-hmm.
2: Voilà, tout cas, merci d'être venu.
0: Merci de nous avoir invités.
4: Merci,
2: c'était chouette. Ouais. Voilà, et bonne chance pour tout.

0: vos
1: ouais,
0: activités.
1: On a du travail.
2: Non, mais ça va aller, c'est bien, c'est intéressant.
1: Oui, après, okay, je vais terminer peut-être là-dessus, mais la journée du 6 juin, elle est paroxystique parce qu'il y a beaucoup de choses et qu'on est tourné vers l'extérieur. Mais toute l'année, en fait, nous, on travaille cette question-là. Donc là, c'est l'occasion et c'est super que vous nous ayez invités. Mais en fait, voilà, on est dans quelque chose de... on essaye que ça soit pérenne, quoi, tant pour les collectifs que pour
0: là,
1: les...
0: Si vous avez besoin de venir raconter des histoires, c'est toujours les bienvenus.
1: On parlera peut-être de la narration spéculative dans le témoignage pour renforcer les personnes qui témoignent. Ça, c'est quelque chose qui nous tient à cœur aussi. Mais voilà, du coup, ça sera...
2: Non, avec grand plaisir de vous revoir en studio.
1: Merci beaucoup.
0: Merci. À bientôt.
2: En fait, bonne soirée.

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0: Minuit, voici l'heure du crime. 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

1h45. Craig glissait sa main sous le pull de Sophie quand il entendit des pas. Sa sœur descendait du grenier à foin en chemise de nuit. « Je me sens un peu bizarre, » expliqua-t-elle en traversant la pièce pour se rendre dans la salle de bain. Dépité, Craig détourna son regard vers l'écran et la vieille sorcière. Devenue une superbe jeune fille, elle séduisait un beau chevalier. Caroline ressortit en disant « Ça pue vomi !» Elle grimpa l'échelle et retourna se coucher. « On n'est jamais tranquille ici, » murmura Sophie. « Autant essayer de faire l'amour en pleine gare de Glasgow, » appuya Craig. Il lui donna un nouveau baiser. Cette fois, elle ouvrit les lèvres et leurs langues se rencontrèrent. Aux anges, il soupira de plaisir. Sa main trouva un sein, petit et tiède, et le pressa doucement. Elle ne put retenir un gémissement étouffé. « Arrêtez de grogner !» lança la petite voix de Tom. « N'arrive pas à dormir !»« Désolé, » chuchota Craig exaspéré. « Si on allait ailleurs ?» suggéra Sophie. « Où ? Pourquoi pas dans ce grenier que tu m'as montré tout à l'heure ?»« Excellent !» s'exclama-t-il en se levant. Ils passèrent manteaux et bottes, et Sophie se coiffa d'un bonnet de laine rose avec un pompon qui lui donnait un air de charmante innocence. « C'est ravissant !» apprécia Craig. « Quoi donc ?»« Toi !» Elle sourit. Un peu plus tôt, elle aurait ricané en l'entendant dire une chose pareille. Mais leur rapport avait changé. C'était peut-être la vodka. Craig pensait que le tournant s'était opéré dans la salle de bain quand ils s'étaient occupés tous les deux de Tom. Cet enfant désemparé les avait certainement obligés à se conduire en adulte. Après cela, il devenait difficile de reprendre le parti pris de la maussaderie. Craig n'aurait jamais imaginé que les conséquences d'une indigestion lui gagneraient le cœur d'une fille. Il ouvrit la porte de la grange et un vent glacé leur souffla au visage un tourbillon de flocons. Craig s'empressa de sortir, maintint la porte ouverte pour Sophie, puis la referma soigneusement. Steepfall leur offrait une image incroyablement romantique. La neige recouvrait les toits pentus, s'entassait sur l'appui des fenêtres et s'amassait dans la cour sur une trentaine de centimètres. Les lanternes projetaient des halos de lumière dorée dans laquelle dansaient des flocons de neige. Une brouette, un tas de bûches et un tuyau d'arrosage étaient transformés en sculptures de glace. Sophie ouvrit de grands yeux. « On dirait une carte de Noël, » dit-elle. Craig la prit par la main et ils traversèrent la cour à petits pas comme des oiseaux qui pataugent dans une flaque. Ils contournèrent la maison et atteignirent la porte de derrière. Craig essuya la couche de neige qui recouvrait le couvercle d'une poubelle, monta dessus, puis se hissa sur le toit du débarras. Il se retourna. Sophie hésitait. « Par ici » souffla-t-il en lui tendant la main. Elle la saisit et il l'aida à le rejoindre. Un moment, ils se retrouvèrent côte à côte dans la neige, comme des amants dans un lit. Puis, Craig se redressa. Il s'avança sur la corniche qui passait au-dessous de la porte du grenier et déblaya la neige à coups de pied. Il ouvrit le battant et revint chercher Sophie. Elle se mit à quatre pattes, puis essaya de se redresser, mais ses bottes de caoutchouc glissèrent et elle tomba. Elle s'affola. « Agrippe-toi à moi !» dit Craig en la remettant debout. Il ne courait pas un véritable danger et elle en rajoutait un peu. Craig n'y voyait d'ailleurs aucun inconvénient, car cela lui donnait l'occasion de se montrer fort et protecteur. Sophie lui passa les bras autour de la taille. Craig s'avança sur la corniche jusqu'à la porte ouverte et l'aida à entrer. Il referma derrière eux et alluma. « Parfait !» jubila Craig en lui-même, tout excité. « Nous sommes seuls,
au beau milieu de la nuit et personne ne nous dérangera. » Il s'allongea pour observer la cuisine par l'interstice du plancher. Une seule lumière était allumée au-dessus de la porte du débarras. Couchée devant la cuisinière, Nelly releva la tête, dressant les oreilles. Elle savait qu'il était là. « Rendors-toi, » murmura-t-il. Peut-être l'entendit-elle, en tout cas, elle reposa la tête sur le sol et ferma les yeux. Frissonnante, Sophie était assise sur le vieux canapé. « Ouf, j'ai les pieds gelés. Et il doit y avoir de la neige dans tes bottes. » Il s'agenouilla devant elle et la déchaussa. Il lui ôta aussi ses chaussettes trempées. Ses petits pieds blancs semblaient sortir du frigo. Il essaya de les réchauffer avec ses mains, puis, saisi d'une brusque inspiration, déboutonna son manteau, souleva son chandail et lui appuya la plante des pieds sur sa poitrine nue. « Oh, mon Dieu !» dit-elle. « Que c'est bon !» Dans ses fantasmes, elle le lui avait souvent dit. Mais les circonstances n'étaient pas tout à fait les mêmes.

0: deux heures. Assise dans la salle de contrôle, Tony examinait les écrans. Steve et les gardes lui avaient fait le récit de tout ce qui s'était passé entre l'arrivée des réparateurs dans le grand hall et l'instant où deux d'entre eux étaient sortis du labo BRN4 en portant un porte-document plat en cuir bordeaux. Tandis que Steve lui donnait les premiers soins, Don avait parlé des tentatives de l'un des malfaiteurs pour interdire à ses complices le recours à la violence. « Si tu veux avoir les mains vides quand on rencontrera le client à 10 heures, tu n'as qu'à continuer comme ça », avait-il crié. Mot maintenant gravé dans l'esprit de Tony. Manifestement, ils étaient venus pour voler quelque chose au laboratoire, et ils l'avaient emporté dans ce porte-document. Tony avait l'horrible pressentiment de savoir de quoi il s'agissait. Elle faisait défiler les images enregistrées au BRN4 entre 00:55 et 01:15. Même si les écrans ne les avaient pas diffusées sur le moment, l'ordinateur les avait emmagasinées. Deux hommes, en combinaison à biorisque, entraient dans le labo. Elle sursauta en voyant l'un d'eux ouvrir la porte du petit réduit qui abritait le coffre et pianoter sur le clavier. Il connaissait donc le code. Il ouvrit la porte du réfrigérateur et son compagnon commença à en retirer des échantillons. Tony appuya sur « Arrêt sur image ». La caméra, placée au-dessus de la porte et de l'épaule de l'homme, filmait l'intérieur du réfrigérateur et surtout des mains qui tenaient des petites boîtes blanches. Tony zooma. Elle distingua le symbole international de biorisque, puis elle déchiffra, atterrée, Madoba 2. La confirmation de ses craintes la frappa comme le vent glacé de la mort. Elle resta figée devant l'écran, pétrifiée de peur, le cœur battant. Madoba 2 était l'agent infectieux le plus redoutable qu'on pût imaginer, si redoutable qu'il fallait le protéger par de multiples couches de sécurité et que seul un personnel hautement qualifié en combinaison isolante pouvait le manipuler. Il était maintenant aux mains d'une bande de cambrioleurs qui le trimbalaient dans un malheureux porte-document. Il pourrait avoir un accident, s'affoler et se débarrasser de la serviette. Si ce virus tombait entre les mains de gens ignorants ce dont il s'agissait, les conséquences seraient abominables. Et même si une libération accidentelle n'avait pas lieu, le client, lui, la provoquerait délibérément. Quelqu'un projetait d'utiliser le virus pour massacrer des gens par centaines, par milliers, peut-être pour déclencher une épidémie capable de décimer des populations entières. Et dire que c'était auprès d'elle qu'ils avaient obtenu l'arme du crime. Désespérée, elle reprit le sinistre défilé d'images. L'homme vidait le contenu des fioles dans un flacon de diablerie. Cette banale bouteille de parfum choisie pour propager le virus, devenant ainsi une arme de destruction massive, que l'homme enveloppa soigneusement dans deux sacs avant de la déposer dans son porte-document tapissé de copeaux de polystyrène. Elle en avait vu assez. Il fallait que la police déclenche immédiatement une vaste opération. La rapidité leur permettrait peut-être de rattraper les voleurs avant qu'ils aient le temps d'effectuer leur sinistre livraison. Elle remit les écrans de contrôle à leur position habituelle et quitta la salle. Les gardes étaient rassemblés dans le grand hall. Ils buvaient tranquillement leur thé en croyant la crise terminée. Tony décida d'attendre quelques secondes pour reprendre le contrôle de la situation. « Nous avons des choses importantes à faire », annonça-t-elle d'un ton décidé. « Stu, allez dans la salle de contrôle pour reprendre votre service, je vous prie. Steve, mettez-vous à votre bureau. » « Don, » dit-elle en s'adressant au blessé, un pansement improvisé sur le front, « restez où vous êtes. » Suzanne McIntosh, qui avait reçu le coup de matraque, était allongée sur un canapé réservé d'ordinaire aux visiteurs. On lui avait lavé le visage, mais elle était sérieusement meurtrie. Tony s'agenouilla auprès d'elle et lui posa un baiser sur le front. « Pauvre petite, compatit-elle, comment vous sentez-vous ? »
1: « Un peu sonnée.
0: Je suis désolée de ce qui vous est arrivé. » Sa mort a valu un baiser, tenta Suzanne en esquissant un pâle sourire.
1: « Ça va déjà mieux, » fit Tony en lui tapotant l'épaule.
0: « Ce charmant Steven m'a offert une tasse de thé, » annonça sa mère, assise auprès de Don. Elle donna un morceau de biscuit au chiot couché à ses pieds sur un journal.
1: « Merci, Steve, » fit Tony.
0: « Il ferait un petit ami idéal pour toi. »«
1: Il est marié, » répondit Tony.
0: « De nos jours, ça ne change plus grand-chose. »«
1: Pour moi, si. »«
0: Où est Carl Osborne ? » demanda-t-elle à Steve.
1: « Aux toilettes. »
0: Tony hocha la tête et prit son portable. Le moment était venu d'appeler la police. Elle se rappela les précisions que Steve Tremlett lui avait données concernant l'équipe de garde au commissariat régional d'Inverburn. Un inspecteur, deux sergents et six agents de police, plus un commissaire d'astreinte, tout à fait insuffisant pour affronter une crise de cette ampleur. Si elle devait la gérer, elle convoquerait une bonne vingtaine d'inspecteurs, réquisitionnerait des chasse-neige, ferait dresser des barrages routiers et regrouperait une brigade de policiers en armes pour procéder à l'arrestation. Et elle s'y emploierait dans la minute. Cette idée la revigora. L'horreur des faits commençait à se dissiper dans son esprit et elle se concentra sur les mesures à prendre. L'action la requinquait toujours. Elle rappela David Reid.
1: « Nous avons envoyé une voiture, mais ils ont fait demi-tour. »
0: « Le temps, » lui annonça-t-il. Elle l'écouta horrifiée. Elle croyait qu'une voiture de police était en route.
1: « Vous parlez sérieusement ? » fit-elle en haussant le ton.
0: « Vous avez vu les routes ? Il y a des voitures abandonnées partout. À quoi bon envoyer une patrouille qui se fera bloquer dans la neige ? »
1: « Bon Dieu !
0: Mais quelle bande de mauviettes la police recrute de nos jours ! »
1: « Inutile de me parler sur ce ton, madame. »«
0: Vous avez raison, » se maîtrisa Tony. « Je vous prie de m'excuser. » Les réactions inefficaces de la police, se rappela-t-elle, sont souvent dues à une mauvaise identification du risque, quand, par exemple, un agent inexpérimenté, comme Red, rédige le premier rapport. Elle devait donc avant tout s'assurer qu'il possédait bien l'information clé à transmettre à son supérieur. Voici la situation. Primo, on a dérobé une importante quantité de Madoba 2, un virus aux effets mortels sur les êtres humains. Il s'agit donc d'une urgence à biorisque.
1: Biorisque, répéta-t-il en prenant manifestement le terme en note.
0: Les criminels sont trois hommes, deux blancs, un noir et une femme blanche. Il circule dans une camionnette portant la mention Hibernian Telecom.
1: Pourriez-vous me donner des signalements plus précis ?
0: Le chef des gardes de sécurité vous appellera à ce sujet dans un instant. Il les a vus, pas moi. Ensuite, nous avons deux blessés. L'un a été matraqué et l'autre a reçu un coup de pied dans la tête.
1: Quelle est à votre avis la gravité des blessures ?
0: Il lui semblait le lui avoir déjà précisé. Mais Red suivait certainement une liste de questions préétablies. Un médecin est nécessaire pour le premier.
1: Bien.
0: Enfin, les assaillants étaient armés.
1: Quel genre d'armes ?
0: Tony se tourna vers Steve, un mordu d'armes à feu.
1: Avez-vous pu voir leurs armes ?
0: Un pistolet automatique Browning 9 mm chacun, répondit Steve. Le modèle avec un chargeur de 13 balles, provenant certainement des surplus de l'armée.
1: Tony répéta la description à Reid.
0: Alors, fit-il, vol à main armée.
1: Oui, mais l'important, c'est qu'ils ne peuvent pas être bien loin et que cette camionnette est facile à repérer. Si nous agissons rapidement, nous pouvons les rattraper.
0: Mais personne ne peut agir rapidement cette nuit.
1: Il vous faut des chasse-neige.
0: La police n'en a pas.
1: Il doit y en avoir plusieurs dans le secteur. Il faut déblayer les routes presque chaque hiver. Déblayer les routes ne fait pas partie des fonctions de la police. C'est la responsabilité des autorités locales. » Tony était prête à hurler d'exaspération. Mais elle se mordit la langue. « Est-ce que Frank Hackett est là ?»« Le commissaire Hackett n'est pas disponible. » Elle savait que Frank était astreinte. Steve le lui avait dit. « Puisque vous ne voulez pas le réveiller, je m'en charge, » déclara-t-elle en coupant la communication. Elle appela aussitôt Frank chez lui. En policier consciencieux, il devait dormir auprès du téléphone, car il décrocha immédiatement. « Hackett, Tony, on a volé à Oxenford Medical une importante quantité de Madoba 2, le virus qui a tué Michael Ross. Comment as-tu pu laisser faire ça ?» Cette question qu'elle ne cessait de se poser lui faisait encore plus mal venant de lui. « Si tu es si malin, répliqua-t-elle, trouve donc un moyen d'attraper les voleurs avant qu'ils s'enfuient. » « On vous a bien envoyé une voiture il y a une heure. Elle n'est jamais arrivée. Tes risques tout de flics ont vu la neige et ça leur a fait peur. » « Eh bien, si nous sommes coincés, nos suspects aussi. » « Vous n'êtes pas coincé, Frank. Vous pouvez venir ici avec un chasse-neige. » « Je n'ai pas de chasse-neige. » « Le conseil local en a plusieurs. Téléphone-leur. » Un long silence. « Je ne pense pas, » finit-il par dire. Tony l'aurait tué. Frank se plaisait à faire jouer son autorité de façon négative. Cela lui donnait un sentiment de puissance. Et puis, il aimait particulièrement la défier. Elle avait toujours été trop autoritaire pour lui. Comment avait-elle vécu si longtemps avec lui? Elle ravala la réplique qu'elle avait sur le bout de la langue et dit « Qu'est-ce que tu penses, Frank? Je ne peux pas envoyer des hommes désarmés à la poursuite d'une bande munie de pistolets. Il faut rassembler des inspecteurs habitués au maniement des armes à feu, les emmener à l'arsenal et les équiper de gilets pare-balles, d'armes et de munitions. Ça va prendre au moins 2 heures. Pendant ce temps, les voleurs disparaissent avec un virus capable de faire des milliers de victimes. Je fais diffuser la description de la camionnette. Ils peuvent en changer. Il leur suffit d'avoir garé un 4x4 quelque part. Ça ne leur permettra quand même pas d'aller loin. Et s'ils avaient prévu un hélicoptère? Tony, réfrène ton imagination. Les voleurs écossais ne possèdent pas d'hélicoptère. Frank ne réalisait pas qu'il ne s'agissait pas de malfrats locaux décampant avec des bijoux ou des billets. La notion de biorisque lui était étrangère. À toi, Frank, d'utiliser ton imagination. Ces gens-là veulent déclencher une épidémie. Ne m'explique pas comment je dois travailler. Tu ne fais plus partie de la police. Frank, elle s'interrompit. Il avait raccroché. Pauvre con, lâcha-t-elle avant de raccrocher. Pourtant, elle avait gardé le souvenir d'un homme raisonnable et qui savait l'écouter. Le cas de Dick Buchan en était la preuve flagrante. Ce violeur et tueur récidiviste qui, malgré des heures d'intimidation et de vocifération, avait refusé de révéler à Frank où étaient cachés les corps, avait craqué en 20 minutes devant Tony, qui lui avait parlé avec douceur de sa mère. Ensuite, Frank avait pris l'habitude de la consulter avant chaque interrogatoire important. Manifestement, depuis leur rupture, il avait régressé. Regardant son portable d'un air mauvais, elle se creusait la cervelle. Comment faire bouger Frank? Le faire chanter avec l'histoire de Johnny Kirk, le fermier? Avant d'en arriver là, elle décida de tenter une ultime démarche et composa le numéro d'Odette Cressy, sa copine de Scotland Yard. Elle dut attendre longtemps avant qu'on décroche. « C'est Tony. Je suis désolée de te réveiller. » « Pardon, mon chou, le boulot, » expliqua Odette s'adressant à quelqu'un d'autre. « Je te dérange? Je te croyais seul. T'es juste le Père Noël. Quoi de neuf ?» Tony lui exposa les faits.
2: « C'est pas vrai !» cria Odette. « Exactement ce que nous craignions.
1: Je ne comprends pas comment j'ai pu laisser faire ça. Y a-t-il un détail susceptible de nous renseigner sur le moment et la façon dont ils comptent s'en servir. Deux détails. Ils ont transvasé le produit volé dans un vaporisateur et peuvent libérer le virus dans n'importe quel endroit très fréquenté. Cinéma, avion, grand magasin. Impossible ensuite pour quiconque d'élucider les causes de la catastrophe. Un vaporisateur? De parfum? Diablerie. Bien joué. Au moins, on sait ce qu'on cherche. Quoi d'autre? Ils ont parlé devant un garde d'un rendez-vous avec le client à 10 heures. À 10 heures? Il travaille vite. Exactement. Le client prend possession du virus à 10 heures ce matin. Il est à Londres ce soir. Pourquoi ne le pulvériserait-il pas demain à l'Albert Hall? Bon travail, Tony. Comme je regrette que tu aies quitté la police. Merci, fit Tony qui commençait à se sentir de meilleure humeur. Rien d'autre? J'ai aperçu leur camionnette. Elle prenait la direction du nord. Mais à cause de la tempête de neige qui rend les routes impraticables, ils ne sont sans doute pas loin de l'endroit où je me trouve. Et donc, nous avons une chance de les rattraper avant qu'ils livrent la marchandise. Oui, mais rien à faire pour persuader la police locale de l'urgence de la situation. Laisse-moi faire, je vais les secouer un peu. La lutte antiterroriste dépend directement du cabinet du Premier ministre. Ta bande de ploucs va bientôt recevoir un coup de fil du 10 Downing Street. Qu'est-ce qu'il te faut? Des hélicoptères? Le HMS Gannett n'est qu'à 1 heure de chez toi. Garde-les en réserve. Je ne crois pas que des hélicoptères puissent voler dans un pareil blizzard. Et même s'ils le pouvaient, l'équipage n'arriverait sans doute pas à voir ce qui se passe au sol. Ce qu'il me faut, c'est un chasse-neige pour déblayer la route entre Evenburn et le Kremlin, de manière que la police y installe sa base. Ensuite, on commencera à rechercher les fugitifs. Je m'en occupe. Tiens-moi au courant, d'accord? Merci, Odette. Tony raccrocha, puis se retourna. Juste derrière elle, Carl Osborne prenait des notes.

Vous connaissez l'histoire d'Ali Baba. Je m'en vais vous conter celle de ces voleurs. En tant que défenseurs du marché noir, nous sommes les protecteurs de vos espoirs. D'autres appelleront ça de l'ingérence, mais ce n'est qu'une nouvelle forme de dépendance. Afin de préserver nos bons rapports, nous avons les armes, vous avez l'or. Allez, bah.

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